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1: C'est l'heure de retrouver l'éphéméride de ce 20 juillet. Bonne fête Marina, Marine, Marinette, Magali, Maggie, Ellie. Leur couleur le rouge, leur chiffre le 7. Les naissances du 20 juillet, Chris Cornell, le chanteur. Kim Carnes, la chanteuse. Indra, la chanteuse et actrice. Laurent Lucas, l'acteur. Carlos Santana, chanteur et guitariste américain d'origine mexicaine. En 1944, c'est la naissance d'Olivier de Kersauzon, le navigateur. En 1942, Yves Mourouzi, journaliste, présentateur du journal télévisé. En 1921, Francis Blanche, l'acteur, auteur, scénariste. Les décès. En 2021, Françoise Arnoul, la comédienne. En 2017, Claude Rich, l'acteur. En 2013, Pierre Fabre, le fondateur de l'un des plus grands groupes pharmaceutiques, les laboratoires Pierre Fabre. En 2006, Gérard Houry, le comédien et cinéaste. En 1973, Bruce Lee, l'auteur spécialisé dans les arts martiaux. En 1945, Paul Valéry, l'écrivain et poète. En 2015, les États-Unis et Cuba rouvrent officiellement leur ambassade. En 1999, Nicole Fontaine est élue présidente du Parlement européen de Strasbourg. En 1984, Jacques Delors, élu président de la Commission européenne. En 1976, c'est les premières images de Mars par la sonde américaine Viking. En 1969, les deux astronautes de la mission Apollo 11, Neil Armstrong et Edwin Aldrin, marchent sur la Lune. En 1900, c'est le décollage du dirigeable Zeppelin du comte Ferdinand Zeppelin. Le dicton « Juillet, orage de nuit, peu de mal mais que de bruit ». 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

0: 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Bonjour à tous, nous fêtons Marina aujourd'hui. Alors, la configuration des planètes va-t-elle nous être bénéfique ?
1: Oui, Bélier, cela va vous stimuler. Vous allez profiter de la vie en prenant un peu de bon temps.
0: Taureau, vous allez devoir améliorer vos échanges, penser aux autres plutôt qu'à votre propre bien-être.
1: Gémeaux, vous gérez votre quotidien en faisant des concessions. Pas facile, mais vous y arriverez.
0: Cancer, rayonnant, chaleureux, vous allez créer autour de vous une formidable gaieté et de l'optimisme.
1: Les lions, montrez-vous plus sociable envers ceux qui vous aiment.
0: Vierge, pas facile de dialoguer avec vous, vous aurez des idées bien arrêtées et vous n'en démordrez pas.
1: Les balances, aujourd'hui les gros soucis professionnels, les changements imprévus vous seront épargnés.
0: Scorpion, l'entrée de la lune en taureau adoucit votre monde affectif, mettant en lumière l'amour et l'amitié.
1: Sagittaire, cultivez les relations aérées, comme les amitiés amoureuses.
0: Capricorne, avec cet aspect de Pluton, vous devriez bénéficier d'une résistance physique sans faille. Voilà qui vous aidera à relever les défis qui vous attendent dans certains secteurs de votre vie.
1: Verseau, votre vie sentimentale sera intense. Profitez-en.
0: Enfin, Poisson, ne dédaignez pas les soutiens. Allez au-devant des autres, vous en tirerez des bénéfices. À demain. Demain, vous penserez bien à fêter Victor.

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1: C'est l'heure de retrouver l'éphéméride de ce 20 juillet. Bonne fête Marina, Marine, Marinette, Magali, Maggie, Ellie. Leur couleur le rouge, leur chiffre le 7. Les naissances du 20 juillet, Chris Cornell, le chanteur. Kim Carnes, la chanteuse. Indra, la chanteuse et actrice. Laurent Lucas, l'acteur. Carlos Santana, chanteur et guitariste américain d'origine mexicaine. En 1944, c'est la naissance d'Olivier de Kersauzon, le navigateur. En 1942, Yves Mourouzi, journaliste, présentateur du journal télévisé. En 1921, Francis Blanche, l'acteur, auteur, scénariste. Les décès. En 2021, Françoise Arnoul, la comédienne. En 2017, Claude Rich, l'acteur. En 2013, Pierre Fabre, le fondateur de l'un des plus grands groupes pharmaceutiques, les laboratoires Pierre Fabre. En 2006, Gérard Oury, le comédien et cinéaste. En 1973, Bruce Lee, l'auteur spécialisé dans les arts martiaux. En 1945, Paul Valéry, l'écrivain et poète. En 2015, les États-Unis et Cuba rouvrent officiellement leur ambassade. En 1999, Nicole Fontaine est élue présidente du Parlement européen de Strasbourg. En 1984, Jacques Delors élu président de la Commission européenne. En 1976, c'est les premières images de Mars par la sonde américaine Viking. En 1969, les deux astronautes de la mission Apollo 11, Neil Armstrong et Edwin Aldrin, marchent sur la Lune. En 1900, c'est le décollage du dirigeable Zeppelin du comte Ferdinand Zeppelin. Le dicton « Juillet, orage de nuit, peu de mal mais que de bruit ». 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
5: Je vous rappelle que vous allez pouvoir donner votre sang au TIO lundi. Ça sera la salle Jean-Paul Sac de la médiathèque de 15h30 à 19h30. Le Festif Rémy, c'est à Saint-Maurice tous les lundis jusqu'au 17 août. Alors vous avez rendez-vous à 18h30 aux abords de la salle multi-activité avec buvette, repas, bras zéro, balade en calèche, musique guinguette, marché des artisans et des producteurs. Il y aura également l'accueil des touristes avec une tombola pour eux. À Fraisse-sur-Moselle, une chasse aux daroux est organisée pour le mardi 21 juillet. Alors le rassemblement est prévu à 20h45 pour constituer les équipes et distribuer le matériel. Les enfants de moins de 13 ans devront être accompagnés avec aussi animation musicale et barbecue de chamallow avant le départ. Les mardis cet été, eh bien, il y a les marchés qui vous sont proposés à Bussan Hall de la Mouline de 17h à 21h. Et pour le 21 juillet, eh bien, vous retrouverez la classe de Bussan Saint-Maurice avec au programme Spetzel et spectacle équestre. À Ventron, une journée consacrée aux gestes d'autrefois est prévue pour mercredi 22 juillet de 14h à 18h avec la visite du musée au programme avec entre autres démonstrations de filature et de tissage. Prochain jeudi en fait au TIO le 23 juillet avec comme à chaque fois un marché camelot devant la mairie et puis également de l'animation des groupes des artistes Shower, Triopé, Hystérie Collective, Colt, le TIO Grimpe et puis du Body Combat. Et puis chaque jeudi de cet été, il y a le tissage en famille qui vous est proposé au musée du textile de Ventron, des visites adaptées à tous. Vous pouvez visiter tous les jours les mines de cuivre au TIO de 10h à 19h avec aussi des nocturnes pendant ses vacances à 20h30. Les mercredis sur les pas des mineurs d'autrefois, les jeudis contes et légendes de la mine à la nuit entrée et les vendredis à la découverte des chauves-souris. Et d'ailleurs pour le vendredi 24 juillet, ce sera la nuit internationale de la chauve-souris et là ça commencera dès 19h. À chaque fois il faut s'inscrire hautemine.com. Bussan événement et la classe de Bussan Saint-Maurice vous propose une soirée à Place de la Mouline le vendredi 24 juillet à partir de 19h en entrée libre avec DJ, buvette, bar à cocktail, burger maison et frites. Le vendredi 17 juillet, comme tous les vendredis de cet été, la Société des Fêtes vous donne rendez-vous à Bussan pour un concours de pétanque en doublette Place de la Mouline. Les inscriptions pourront se faire à partir de 13h30. C'est 3€ par joueur, c'est ouvert à tous, avec buvette sur place. Chaque vendredi de cet été, retrouvez le marché nocturne des producteurs locaux. C'est au rucher de la colline à Ferdru, de 17h à 21h, avec de nombreux producteurs, artisans, buvettes et restauration sur place. Avec le Théâtre du Peuple de Bussan, bien retrouvé pour cet été la pièce Héritier des Brumes, la folle histoire du Théâtre du Peuple, une grande saga en 6 épisodes à découvrir sur la journée avec des pauses. Les éphémères vous seront proposés les vendredis. Vous pouvez vous renseigner bien sûr avec le site théâtredupeuple.com. Sachez qu'il y a également des visites qui sont organisées.
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1: Bonjour à tous, nous fêtons Marina aujourd'hui. Alors, la configuration des planètes va-t-elle nous être bénéfique ?
2: Oui, Bélier, cela va vous stimuler. Vous allez profiter de la vie en prenant un peu de bon temps.
1: Taureau, vous allez devoir améliorer vos échanges, penser aux autres plutôt qu'à votre propre bien-être.
2: Gémeaux, vous gérez votre quotidien en faisant des concessions. Pas facile, mais vous y arriverez.
1: Cancer, rayonnant, chaleureux, vous allez créer autour de vous une formidable gaieté et de l'optimisme.
2: Les lions, montrez-vous plus sociable envers ceux qui vous aiment.
1: Vierge, pas facile de dialoguer avec vous, vous aurez des idées bien arrêtées et vous n'en démordrez pas.
2: Les balances, aujourd'hui les gros soucis professionnels, les changements imprévus vous seront épargnés.
1: Scorpion, l'entrée de la lune en taureau adoucit votre monde affectif, mettant en lumière l'amour et l'amitié.
2: Sagittaire, cultivez les relations aérées comme les amitiés amoureuses.
1: Capricorne, avec cet aspect de Pluton, vous devriez bénéficier d'une résistance physique sans faille. Voilà qui vous aidera à relever les défis qui vous attendent dans certains secteurs de votre vie.
2: Verseau, votre vie sentimentale sera intense. Profitez-en.
1: Enfin, Poisson, ne dédaignez pas les soutiens. Allez au-devant des autres, vous en tirerez des bénéfices. À demain. Demain, vous penserez bien fêter Victor.
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8: Radio des Ballons, nous voici sur l'ensemble de nos fréquences, c'est Raymond. Nous trouvons un cours normal avec l'actualité un peu bousculée. Et puis aussi, bien sûr, nous avons retrouvé la fibre, fort heureusement, depuis samedi soir. Et donc, tout va bien. Bonne journée à toutes et à tous, c'est Raymond. Nous sommes ensemble pour ce spécial vacances jusqu'à 9h, 2h d'émission de programme en commun.

0: Le souvenir de Georges Brassens, la chasse aux papillons, 7h02.
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0: C'est la chasse aux darous à Fraisse demain mardi, rassemblement à 20h45, 21h, constitution des équipes et distribution du matériel à la tombée de la nuit, départ de la chasse. Les enfants de moins de 13 ans doivent être accompagnés, se munir d'une lampe de poche, d'un pantalon et de chaussures de marche. Le sac sera fourni pour les organisateurs. Animation musicale et barbecue, le chamallow avant le départ. Modern Talking, Brother Louis.

Rosary, Modern Talking, Radio des Ballons, 7h07. Il y a un don du sang, mercredi 22 juillet, de 15h30 à 19h30. C'est au Palais des Congrès de Remiremont. C'est organisé évidemment par l'établissement français du sang. Guillaume va arriver avec son histoire d'un jour. Il y aura aussi les YouTube. Voici Julien Doré, Les Limites.

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2: Tous les 4 ans, la Coupe du Monde emmène avec elle son lot de joie, de spectacles, mais également de surprises. Justement, l'édition de 1954 en Suisse semblait avide de surprises quant au nom du vainqueur du magnifique trophée doré. Tout le monde a en bouche et en tête le nom Hongrie. Ce n'est pas seulement parce qu'elle était finaliste en 1938, mais plutôt par sa période pré-Coupe du Monde. En effet, les Magyars sont devenus champions olympiques à Stockholm en 1952, et jusqu'à leur arrivée sur le sol helvétique, ils étaient invincibles depuis 4 ans, avec 23 victoires pour 27 matchs joués. Une telle domination à la veille de la compétition de 54 qui fait peur à de nombreux coachs. L'ex-sélectionneur de l'Italie, champion du monde en 38, Vittorio Pozzo, déclara même que ce n'est pas la peine d'organiser le mondial, on connaît déjà le champion. Il faut dire que la sélection hongroise est scintillante avec une des plus belles lignes d'attaque du siècle, Puskás, Kuksis, Szibor ou encore Itek Kuti. En juillet 1954 commence alors le mondial en Suisse. Au premier tour, sans coup fait rire, les hommes de Gustav Sebes, l'entraîneur hongrois, afflige un cinglant 9-0 à la Corée du Sud, suivi d'un 8-3 à l'Allemagne. À la suite de cette rencontre, l'équipe perd leur pilier, Kuksis, à cause d'un tacle trop viril et d'une cheville hors service. La balade se poursuit néanmoins en quart de finale face aux Brésiliens avec une victoire 4-2, une demi-finale âprement disputée face aux tenants du titre uruguayen jusqu'aux prolongations. Le 4 juillet, jour de finale à Berne, les Hongrois affrontaient à nouveau les Allemands, menant facilement au bout de 8 minutes de jeu, 2-0, et malgré une entente collective exceptionnelle, une maîtrise fantastique et le retour de leur clé de voûte Puskás, les Hongrois voient le trophée leur échapper. L'Allemagne l'emporte 3-2. Et par la même occasion s'empare de la coupe. Cette défaite hongroise est une cicatrice à jamais ouverte pour le peuple de Hongrie, à jamais maudite. 2 finales disputées, 2 finales perdues. Malgré un renouvellement de très bons joueurs, les magiques Magyars ne reviendront plus à un tel niveau de compétition en Coupe du Monde. Allez, on se donne rendez-vous demain pour d'autres histoires d'un jour avec Mémoire Sport.
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U2 One, 7h16. C'est lundi, c'est Festif Rémy, place Inter, bord de la salle multi-activité. Ce 20 juillet, buvette, repas, brasero, balade en calèche, musique guinguette, marché artisanaux et producteur. C'est l'accueil des touristes Tombola à Saint-Maurice. Voici MDNS, la vie est belle.

Vanessa, la vie est belle. 7h19 minutes. Histoire en balade, lecture pour enfants ce mardi 21 juillet, donc demain à 10h30, quartier d'été du Ruban, Remiremont. Accès libre et gratuit, organisé par la communauté de communes de la Porte des Vosges méridionales. Daniel Gérard, Butterfly.

Daniel Gérard, Butterfly, 7h22, il y a ce lundi 20 juillet au Tio Salle Jean-Paul Sac, à la médiathèque Un Don du Sang, c'est de 15h30 à 19h. Tom Kazak va arriver avec les courses, voici Chimène Badi sur Radio des Ballons en équilibre.

0: Sac, le Quintet.
1: Bonjour, bonjour à tous. C'est le prix Uber de Cateux et les 1400 mètres de la piste corde à droite à l'hippodrome de Vichy qui sera le théâtre du Quintet Plus de ce lundi 20 juillet 2026. Disputés dans la discipline du galop, ils seront 16 au départ vers 18h30. En tête de notre sélection, le 16, Oisier, sur une piste et une distance à son entière convenance, il peut l'emporter. Suivi du 7, Tiaopa, qui vient de bien gagner dans un réclamé. Le 3, Dividend Rule, confié à Pierre-Charles Boudot pour l'occasion. Le 4, Riassou, a déjà bien fait sur le parcours qui nous intéresse. Et enfin, le 12, Rêve de Valarsa, retrouve une valeur qui lui confère une première chance. Il complétera notre sélection. Une sélection que vous pouvez retrouver sur ma chaîne YouTube Tom Kazak, les pronostics hippiques avec mes dernières minutes. Donc notre choix aujourd'hui, premier le 16, Oisier. Second le 7, Tiaopa. Troisième le 3, Dividend Rule. Quatrième le 4, Riassou. Cinquième le 12, Rêve de Valarsa. Le second choix le 6, le 13. Hélas, et à vous la fortune!
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9: Dominique du food truck Pizza Selvatico va prendre sa retraite. Il est à la recherche d'un remplaçant ou d'un repreneur pour assurer la continuité de l'activité. Vous pouvez donc, si cela vous intéresse, contacter le 07 83 38 00 49. 07 83 38 00 49. Le quotidien Vosges Matin est à la recherche d'un distributeur de journaux avec statut indépendant de vendeur colporteur de presse. C'est pour travailler sur le secteur de Ramonchamp et Le Tillot. Livraison du journal quotidienne pour les clients abonnés. Il faut être disponible de 2 à 3 heures tôt le matin et posséder un véhicule. La municipalité de Rue est à la recherche d'un agent périscolaire de restauration. C'est un CDD de 6 mois à temps partiel qui vous est proposé. On vous demande au moins 12 mois d'expérience pour postuler. L'entreprise 1083 de Rue sur Moselle, spécialisée dans la fabrication de jeans, est à la recherche d'un couturier ou couturière. C'est pour un CDD de 3 mois à 35 heures par semaine. Un poste à pourvoir dès le 7 septembre. Et c'est ouvert aux débutants. La communauté de communes des Hauts-de-Vosges vous propose un poste d'agent de réseau d'eau potable sur Saulsur, un CDD de 6 mois à 35 heures par semaine. Alors il faut posséder le permis B, avoir des connaissances également en informatique, titulaire d'un CAP BEP dans le domaine de la plomberie. Le slalom La Belle Montagne de la Bresse est à la recherche d'un comptable pour un contrat à durée déterminée de 18 mois à 38 heures par semaine. 3 ans d'expérience sont requis, formation bac plus 2 ou équivalent en comptabilité. Les cheminées RVG1 situées à Remiremont sont à la recherche d'un technicien d'entretien ramonnage. C'est un poste en CDI à 35 heures par semaine. C'est ouvert aux débutants titulaires du permis. Sur la commune d'Arches, vous allez pouvoir effectuer un contrat d'apprentissage avec CDD de 12 mois à 35 heures par semaine en tant qu'acheteur junior. Et cette offre est proposée aux débutants. À Eloy, il y a un formateur en exploitation de transport qui est recherché. Un poste en CDI à 35 heures par semaine. Expérience confirmée en exploitation de transport d'au moins 5 ans. Iveco Est à Saint-Nabord est à la recherche d'un mécanicien technicien poids lourd et véhicule utilitaire. Poste en CDI à 35 heures par semaine. Ouvert aux débutants, il faut être également titulaire du permis pour postuler. À Gérardmer, il y a un poste de collaborateur comptable qui vous est proposé. C'est un CDI à 35 heures par semaine, ouvert aux débutants qui maîtrisent les logiciels comptables.
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0: titre de Vosges Matin à la une. L'économie frappée de plein fouet, sécheresse dans les Vosges. Agriculteurs à la peine, artificiers dont les spectacles sont annulés. Station de lavage fermée, la sécheresse qui s'est installée dans les Vosges met de nombreux métiers en difficulté. Photo d'illustration de Philippe Bruckeler à la une, c'est en page 2 et 3 pour les reportages. Et puis Grand Jaumont-Zé en page 4. Une centaine de caravanes de gens du voyage se sont installées hier dimanche. Donc, dans les Vosges en page 5, il a traversé le massif avec son chat. Une photo remise par Von Schumling. Et puis Épinal en page 4. Feu de forêt, une riveraine témoigne. Coupe du Monde en page 30. Une soirée de roi pour l'Espagne. Photo de Ronald Vitek. Bonne journée avec Radio des Ballons, bien sûr.
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0: Break My Soul, 8h moins 20 quasiment. Nous allons retrouver Pierrette avec l'éphéméride dans quelques instants, puis Diantel avec la légende de Jimmy. Et voici notre comique de cette journée. Je ne sais pas si ça va durer. En tous les cas, c'est Patrick Bosso dans Rocco Siffredi. Passez toutes et tous une bonne journée. Alors, je signale tout de même que c'était le Tour de France. Nous entendrons quelques interviews demain. Mais l'hôtel-restaurant du sommet du Ballon d'Alsace, eh bien, quelqu'un a amené un chien qui donc s'est perdu. Alors si vous avez perdu un chien, si vous connaissez quelqu'un qui cherche un chien et qui ne l'a pas retrouvé, eh bien c'est le 03 84 29 30 60, 03 84 29 30 60. Patrick Bosso, Rocco Siffredi.
1: J'ai une envie de faire l'amour, moi. Mais pas ma femme, hein, je veux dire, à une autre, quoi. Mais quoi, vous voyez pas qu'on devient fou avec toutes ces femmes à poil de partout? Vous avez vu maintenant tous les panneaux publicitaires dans toutes les villes de France, des 4 par 3 avec des femmes à poil de partout? Maintenant, pour te vendre n'importe quoi, on met une femme à poil à côté. Pour te vendre une voiture, une femme à poil. Du beurre, une femme à poil. N'importe quoi, mais une femme à poil, tu vois. Alors on te dit, les photos sont artistiques, certes. Mais moi, mon sexe, il est resté très primaire à ce niveau-là. Hein. Quand ils voient une femme à poil, ils bandent, artistiquement peut-être, hein, mais ils bandent. C'est fou. Tiens, la femme de Christian Carambeau, Adrienne, là, vous avez vu des photos d'elle de partout, dans tous les kiosques à journaux, tout ça, avec ses seins qui débordent. T'sais, même quand t'as l'affiche à l'école, t'as l'impression que les seins sont en relief. Moi, des fois, je passe devant l'affiche, je touche un peu comme ça. Comme elle est bonne, Adrienne Carambeau. Rien que ses jambes, elles mesurent 1m24, elle dit. Comme Passepartout de Fort Boyard, pour vous dire. C'est fou comme ça va vite maintenant. Tiens, maintenant, quand tu rentres dans une pharmacie, t'as l'impression de rentrer dans un sex shop. Vous avez vu des femmes à poil de partout sur des présentoirs comme ça, elles se mettent des crèmes pour les seins et tout, là, tu rentres, tu deviens fou. T'sais. Tu regardes comme ça. Hein. Pardon, monsieur Bosso, vos antibiotiques, ta gueule, je regarde. Tu deviens fou. Même quand elles se mettent des rouges aux ongles comme ça, on nous les montre entières, on pourrait nous montrer que ça, on comprendrait qu'il y a une femme au-dessus quand même, en fait. Alors maintenant, dans les pharmacies, on te vend des préservatifs, du ginseng, du Viagra, on te vend même des vibromasseurs, dont on te dit qu'ils soulagent les douleurs du dos. Oui, mais alors, du bas du dos, hein. C'est fou comme ça va vite, quand même. Hein. Tiens, sincèrement, qui aurait pensé un jour voir des films pornographiques à la télévision? Moi, je me rappelle, avant, à moins que Joe Dassin, il saute sur Daniel Gilbert en direct à midi première. Tu risquais pas de voir un film pornographique à la télévision, tu vois. Alors que maintenant, il y en a sur toutes les chaînes, alors. Tiens, avant, les acteurs de films X, on les connaissait pas. Alors qu'aujourd'hui, ce sont de véritables stars. D'ailleurs, on dit stars du X. Qui ne connaît pas Rocco Siffredi aujourd'hui? Tout le monde le connaît, Rocco Siffredi. Même ma grand-mère, pour vous dire. Hein, tu me diras, hein, 24 cm, ça laisse rêveur. Non, parce qu'on se rend pas compte comme ça, 24 cm, c'est juste un chiffre. En même temps, je vais pas me déshabiller pour autant, mais comment je peux vous expliquer Attendez, je vais vous montrer quelque chose, vous allez comprendre, vous allez voir. 24 cm. Au repos, hein. Ah non, pour au repos, je peux pas le faire, ça devient indécent, alors. De toute façon, j'ai pas assez de règles, alors. Tiens, pour vous dire comme c'est une vedette, Rocco Siffredi, l'autre fois il était invité chez Jean-Luc Delarue. C'est pas des conneries, je sais pas si vous l'avez vu l'émission. Il était invité avec l'abbé Pierre. L'abbé Pierre, qui heureusement pour lui, n'a pas un sexe de 24 cm. Hein. Parce qu'avoir un sexe aussi long et pas pouvoir s'en servir, je t'explique pas les boules. Hein. Et donc Rocco Siffredi parlait avec Jean-Luc Delarue, tout ça, et à un moment donné, Rocco lui a fait cette confidence à Jean-Luc. Il lui a dit qu'il avait eu des relations sexuelles avec plus de 4000 femmes différentes. Vous vous rendez compte? C'est énorme, quoi. C'est comme s'il avait niqué tout Dijon. Oh, pour te dire. Et encore, l'émission date de l'année dernière. Hein. Là, on doit en être à 5000. Tu vois, c'est-à-dire, dans 10 ans, Rocco Siffredi l'aura niqué toute la France. Tu vois, ça explique pas l'angoisse du mec marié qui habite à la même rue que Rocco Siffredi. Tu vois, quand sa femme le sort faire les courses, c'est le silence des agneaux. C'est putain pourvu que le rencontre par Rocco Siffredi. Parce qu'attention, lui, te la nique dans les fruits primeurs, ça lui fait pas peur. Hein. Je sais. Certains trouveront indécent de parler aussi longuement de la taille du sexe de Rocco Siffredi, mais moi je trouve autant indécent d'annoncer partout la taille de la fortune de Bill Gates, vous voyez. Non, trop d'argent, trop long sexe, tout ça, ça rend fou, bien sûr. Moi j'ai jamais été aussi normal alors. J'ai une femme attitrée, tranquille. comme tous qui ont un sexe de 13 cm. Je sais plus que c'est qu'a dit que sur Terre, il y avait 4 femmes pour un homme. Ben apparemment, Rocco Siffredi l'a pris ma part et celle de mes collègues.
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3: C'est l'heure de retrouver l'éphéméride de ce 20 juillet. Bonne fête Marina, Marine, Marinette, Magali, Maggie, Ellie. Leur couleur le rouge, leur chiffre le 7. Les naissances du 20 juillet, Chris Cornell, le chanteur. Kim Carnes, la chanteuse. Indra, la chanteuse et actrice. Laurent Lucas, l'acteur. Carlos Santana, chanteur et guitariste américain d'origine mexicaine. En 1944, c'est la naissance d'Olivier de Kersauzon, le navigateur. En 1942, Yves Mourouzi, journaliste, présentateur du journal télévisé. En 1921, Francis Blanche, l'acteur, auteur, scénariste. Les décès. En 2021, Françoise Arnoul, la comédienne. En 2017, Claude Rich, l'acteur. En 2013, Pierre Fabre, le fondateur de l'un des plus grands groupes pharmaceutiques, les laboratoires Pierre Fabre. En 2006, Gérard Houry, le comédien et cinéaste. En 1973, Bruce Lee, l'auteur spécialisé dans les arts martiaux. En 1945, Paul Valéry, l'écrivain et poète. En 2015, les États-Unis et Cuba rouvrent officiellement leur ambassade. En 1999, Nicole Fontaine est élue présidente du Parlement européen de Strasbourg. En 1984, Jacques Delors élu président de la Commission européenne. En 1976, c'est les premières images de Mars par la sonde américaine Viking. En 1969, les deux astronautes de la mission Apollo 11, Neil Armstrong et Edwin Aldrin, marchent sur la Lune. En 1900, c'est le décollage du dirigeable Zeppelin du comte Ferdinand Zeppelin. Le dicton « Juillet, orage de nuit, peu de mal mais que de bruit. À la Sainte Marina, va te faire cuire un œuf au plat. »
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0: Au succès de 1997, Diane Tell, la légende de Jimmy, 8h-10. Nous sommes le lundi 20 juillet 2026, tout va bien avec Radio des Ballons, nous avons retrouvé les circuits fibres et ça va mieux comme cela. Le soleil s'est levé à 6h08 et oui maintenant, hein, encore perdu 2 minutes et il se couchera à 21h45. Nous fêtons Marina aujourd'hui, mais aussi Ellie, Marine, et puis même d'autres. Et...
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0: Et 20 juillet, eh bien, en 1903, c'était la mort du pape Léon XIII. En 1945, la mort de Paul Valéry, l'écrivain. En 1969, l'astronaute américain Neil Armstrong est le premier homme à marcher sur la Lune. En 1994, la mort du peintre belge Paul Delvaux, né en 1897, figure majeure du surréalisme. En 2001, le vote de la loi créant l'association personnalisée d'autonomie APA en faveur des personnes âgées. Et en 2015, les États-Unis et Cuba rompent officiellement leurs ambassades, enfin rouvrent officiellement leurs ambassades. Bon, depuis, les choses ne vont pas très bien, mais c'est ainsi. Bonne journée à toutes et à tous avec Radio des Ballons. Sylvie et Alain vont arriver avec l'horoscope. Et voici Gims, il arrive lui aussi à Colmar dans les jours qui viennent maintenant. Et le voici dans Monica.

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2: Bonjour à tous, nous fêtons Marina aujourd'hui. Alors, la configuration des planètes va-t-elle nous être bénéfique ?
3: Oui, Bélier, cela va vous stimuler, vous allez profiter de la vie en prenant un peu de bon temps.
2: Taureau, vous allez devoir améliorer vos échanges, penser aux autres plutôt qu'à votre propre bien-être.
3: Gémeaux, vous gérez votre quotidien en faisant des concessions. Pas facile, mais vous y arriverez.
2: Cancer, rayonnant, chaleureux, vous allez créer autour de vous une formidable gaieté et de l'optimisme.
3: Les lions, montrez-vous plus sociable envers ceux qui vous aiment.
2: Vierge, pas facile de dialoguer avec vous, vous aurez des idées bien arrêtées et vous n'en démordrez pas.
3: Les balances, aujourd'hui les gros soucis professionnels, les changements imprévus vous seront épargnés.
2: Scorpion, l'entrée de la lune en taureau adoucit votre monde affectif, mettant en lumière l'amour et l'amitié.
3: Sagittaire, cultivez les relations aérées, comme les amitiés amoureuses.
2: Capricorne, avec cet aspect de Pluton, vous devriez bénéficier d'une résistance physique sans faille. Voilà qui vous aidera à relever les défis qui vous attendent dans certains secteurs de votre vie.
3: Verseau, votre vie sentimentale sera intense. Profitez-en.
2: Enfin, Poisson, ne dédaignez pas les soutiens. Allez au-devant des autres, vous en tirerez des bénéfices. À demain. Demain, vous penserez bien à fêter Victor.
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4: Radio des Ballons, et après donc l'actualité, eh bien nous jouons, il est exactement 8h, vous êtes sur l'ensemble de nos fréquences. L'actualité en ce lundi, les gens du voyage, après s'être installés à Saint-Étienne, c'est maintenant Grange au Monzé. Vendredi, les accès aux terrains occupés à Saint-Étienne et d'autres terrains possibles ont été bloqués avec des plots de béton et des monticules de terre afin d'empêcher les gens du voyage de s'installer. Action Grand Passage, ça s'appelle comme cela, a donc installé hier 130 caravanes sur un terrain entre Granges et Aumont-Zé. Le maire Frédéric Thomas s'y attendait. En plus de problèmes habituels, la sécheresse rajoute à la problématique. L'agriculteur est lui aussi pénalisé. Son terrain lui est indispensable en cette période, en plus de sécheresse. Le feu a pris lui carrément samedi au bord de la RN57 à Épinal. Il a fallu fermer la circulation de Remiremont vers Nancy. Un hectare de végétation a brûlé. Les pompiers sont parvenus à éteindre le feu samedi soir et tout est finalement rentré dans l'ordre. Décès d'Yvan Perry, 97 ans, obsèques mercredi à 10h à l'église de Saint-Maurice. Obsèques d'Annie Bernardin et Caruana, mardi à 10h à Domartin, obsèques dans l'intimité. Éric Parmentier, 61 ans, mardi à 10h à l'église de Saint-Maurice. Robert Gravier, 78 ans, ce lundi à 14h30 à l'église du Tolly. Marthe Guéry, née Quimbert, ce lundi à 10h30 à l'église de Gerbépal. L'actualité avec le football et bien sûr la Coupe du Monde et la victoire de la Roja. L'Espagne en effet battu l'Argentine 1-0 après la prolongation, la fin de la prolongation. Et puis en football, et c'est plus triste, la mort de l'ancien président de l'AS Nancy-Lorraine, Gérard Parentin. En cyclisme, et bien sûr, le Tour de France, avec son passage brillant dans les Vosges. Nous pourrons nous retrouver demain, on parlera à nouveau dans une partie magazine de ce Tour de France. Eh bien, le Slovène Tadej Pogacar est toujours maillot jaune, certes, mais hier, c'est la victoire un peu surprise de Remco Evenepoel, le Belge. Victoire donc sans cette étape de montagne, puisque aujourd'hui c'est journée de repos, mais demain ce sont les Alpes qui seront sérieusement attaquées. Et puis l'abandon de Jonas Vingegaard, le Danois, a été victime d'une chute, fracture de la clavicule. Il quitte donc le Tour. Il était le principal opposant tout de même de Tadej Pogacar. Il y a eu d'ailleurs un contrôle dopage qui fait beaucoup parler, puisqu'il a eu lieu à 2h du matin pour Jonas Vingegaard et à 5h du matin pour Tadej Pogacar. Alors pourquoi des horaires comme cela? Est-ce bien utile? Les questions sont posées, les réponses, personne ne les tient, semble-t-il, pour l'instant. Tennis, le tournoi de Saint-Nabor pour Flora Mathieu et Justin Cossera. Et en athlétisme, les foulées Bressaud, les 43e du nom, pour Léonie Perry et Mathias Lataste. La moto avec la 36e montée impossible à la Bresse pour l'Américain Logan Sipala. Voilà, c'était entre autres ce qu'il y avait en sport, sport d'été, bien évidemment. La couleur du ciel ce lundi, du soleil, peu de nuages au programme, de 7 à 27 degrés. Demain mardi, 10 à 28 degrés, du soleil et quelques nuages. Mercredi, soleil et nuages, 10 à 28 degrés. Jeudi, soleil et nuages, de 12 à 28 degrés. Et puis vendredi, pareil, toujours du soleil, quelques nuages, 11 à 31 degrés. 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Bonne journée avec Radio des Ballons.
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d'été à la faveur de l'automne, 8h12. Ilonature, découverte ludique de la faune et de la flore locale. C'est juillet et août, c'est aux horaires d'ouverture de l'Office de tourisme. Entrée libre et gratuite, c'est organisé par l'Office de tourisme de Remiremont, porte des Hautes-Vosges. Nilda Fernandez avant les Rolling Stones sur Radio des Ballons et Madrid, Madrid.

0: Les Rolling Stones sur Radio des Ballons et Ruby Tuesday, 8h et quelques 19 même minutes.
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0: Une sieste et des livres, écoutez des textes sur le thème de la mer, samedi 25 juillet à 14h30 à la médiathèque, gratuit sur inscription, organisée par la communauté de communes de la Porte des Vosges méridionale. Oui, j'ai dit Haute-Vosges, c'est pas tout à fait ça. Voici Florent Pagny, tiens, vieillir avec toi.

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1: C'est l'heure de retrouver l'éphéméride de ce 20 juillet. Bonne fête Marina, Marine, Marinette, Magali, Maggie, Ellie. Leur couleur le rouge, leur chiffre le 7. Les naissances du 20 juillet, Chris Cornell, le chanteur. Kim Carnes, la chanteuse. Indra, la chanteuse et actrice. Laurent Lucas, l'acteur. Carlos Santana, chanteur et guitariste américain d'origine mexicaine. En 1944, c'est la naissance d'Olivier de Kersauzon, le navigateur. En 1942, Yves Mourousi, journaliste, présentateur du journal télévisé. En 1921, Francis Blanche, l'acteur, auteur, scénariste. Les décès. En 2021, Françoise Arnoul, la comédienne. En 2017, Claude Rich, l'acteur. En 2013, Pierre Fabre, le fondateur de l'un des plus grands groupes pharmaceutiques, les laboratoires Pierre Fabre. En 2006, Gérard Houry, le comédien et cinéaste. En 1973, Bruce Lee, l'auteur spécialisé dans les arts martiaux. En 1945, Paul Valéry, l'écrivain et poète. En 2015, les États-Unis et Cuba rouvrent officiellement leur ambassade. En 1999, Nicole Fontaine est élue présidente du Parlement européen de Strasbourg. En 1984, Jacques Delors élu président de la Commission européenne. En 1976, c'est les premières images de Mars par la sonde américaine Viking. En 1969, les deux astronautes de la mission Apollo 11, Neil Armstrong et Edwin Aldrin, marchent sur la Lune. En 1900, c'est le décollage du dirigeable Zeppelin du comte Ferdinand Zeppelin. Le dicton « Juillet, orage de nuit, peu de mal mais que de bruit. 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

0: Radio des Ballons, ensemble de nos centres émissions, il est 8h30. L'actualité en ce lundi, les gens du voyage, après s'être installés à Saint-Étienne, c'est maintenant Grange au Monzet. Vendredi, les accès aux terrains occupés à Saint-Étienne et autres terrains possibles ont été bloqués avec des plots de béton et des monticules de terre afin d'empêcher les gens du voyage de s'installer. Action Grand Passage, ça s'appelle comme cela, a donc installé hier 130 caravanes sur un terrain entre Grange et Aumont-Zé. Le maire Frédéric Thomas s'y attendait. En plus de problèmes habituels, la sécheresse rajoute à la problématique. L'agriculteur est lui aussi pénalisé. Son terrain lui est indispensable en cette période, en plus de sécheresse. Le feu a pris lui carrément samedi au bord de la RN57 à Épinal. Il a fallu fermer la circulation de Remiremont vers Nancy. Un hectare de végétation a brûlé. Les pompiers sont parvenus à éteindre le feu samedi soir et tout est finalement rentré dans l'ordre. Décès d'Yvan Perry, 97 ans, obsèques mercredi à 10h à l'église de Saint-Maurice. Obsèques d'Annie Bernardin et Caruana mardi à 10h à Domartin, obsèques dans l'intimité. Éric Parmentier, 61 ans, mardi à 10h à l'église de Saint-Maurice. Robert Gravier, 78 ans, ce lundi à 14h30 à l'église du Tolly. Marthe Guéry, née Quimbert, ce lundi à 10h30 à l'église de Gerbépal. L'actualité avec le football et bien sûr la Coupe du Monde et la victoire de la Roja. L'Espagne a en effet battu l'Argentine 1-0 après la prolongation, la fin de la prolongation. Et puis en football, et c'est plus triste, la mort de l'ancien président de l'AS Nancy Lorraine, Gérard Parentin. En cyclisme, et bien sûr, le Tour de France, avec son passage brillant dans les Vosges. Nous pourrons nous retrouver demain, on parlera à nouveau dans une partie magazine de ce Tour de France. Eh bien, le Slovène Tadej Pogacar est toujours maillot jaune, certes, mais hier, c'est la victoire un peu surprise de Remco Evenepoel, le Belge. Victoire donc sans cette étape de montagne, puisque aujourd'hui c'est journée de repos, mais demain ce sont les Alpes qui seront sérieusement attaquées. Et puis l'abandon de Jonas Vingegaard, le Danois, a été victime d'une chute, fracture de la clavicule. Il quitte donc le Tour. Il était le principal opposant tout de même de Tadej Pogacar. Il y a eu d'ailleurs un contrôle dopage qui fait beaucoup parler, puisqu'il a eu lieu à 2h du matin pour Jonas Vingegaard et à 5h du matin pour Tadej Pogacar. Alors pourquoi des horaires comme cela? Est-ce bien utile? Les questions sont posées, les réponses, personne ne les tient, semble-t-il, pour l'instant. Tennis, le tournoi de Saint-Nabor pour Flora Mathieu et Justin Cossera. Et en athlétisme, les foulées Bressaud, les 43e du nom, pour Léonie Perry et Mathias Lataste. La moto avec la 36e montée impossible à la Bresse pour l'Américain Logan Sipala. Voilà, c'était entre autres ce qu'il y avait en sport, sport d'été, bien évidemment. La couleur du ciel ce lundi, du soleil, peu de nuages au programme, de 7 à 27 degrés. Demain mardi, 10 à 28 degrés, du soleil et quelques nuages. Mercredi, soleil et nuages, 10 à 28 degrés. Jeudi, soleil et nuages, de 12 à 28 degrés. Et puis vendredi, pareil, toujours du soleil, quelques nuages, 11 à 31 degrés. 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

Le Pink Floyd, The Young's the Last, Young's the Last, il est 8h38. Les marchés d'été à Bussan, demain mardi, classe de Bussan, Saint-Maurice, le 21 juillet, Spetzele et spectacle équestre, Aurore Collin. Voici Manu Chao, clandestino.

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2: Oh, je suis crevé là. J'étais en vacances, je suis crevé, dis donc. C'est fatigant. Hein. Je sais pas qui c'est qui a dit de partir, c'est crever un pneu, mais il avait raison. Hein. Les voyages forment la jeunesse, ils disent. Je te dis pas dans quel état ça met les valises. On était partout avec ma femme, on est descendu. On était à Lisieux, on a mis le pied dans la grotte. Du pied gauche, ça porte d'honneur, hein. Je voyais pas bien l'intérêt, je m'étais dit Lisieux, tout le monde en parle. C'est surtout les infirmes que ça intéresse. Ceux qui ont été à Lourdes, sûrement, on leur a dit « ça vous a rien fait, il vous reste les yeux pour pleurer, je sais pas. » Je sais pas, hein, c'est ça. C'est une connerie. On a fait plein de pays, on a fait la Turquie. Alors la Turquie, c'est nul. Déjà que les Turcs y restent, mais que les autres y aillent, non, je vois pas, non. Et alors, ils parlent que turc, hein, les Turcs. Moi, je parle un peu le turc, mais sous la torture, sans ça. J'étais au Chili aussi, c'est bien, mais seulement à 6h15, tout est fermé au Chili. J'ai vu un flic dans la rue au Chili, il a demandé à un mec, qu'est-ce que t'en penses, toi? Il a dit, ben, comme vous. Il a dit, ben, je t'arrête, alors. Non, pour nous, pour les vacances, il y a un pays qui est bien, qui a gardé ses traditions, c'est la Suisse. Non, parce qu'au moins, c'est propre, quoi. On n'attrape pas... On peut attraper que des médicaments en Suisse, on peut pas attraper de maladie, vous voyez. Et puis au moins, il n'y a pas de pauvres, ou alors ils sont pas suisses. Puis on garde les traditions, le matin on fait la gymnastique à la radio. Levez, baissez, levez, baissez. Bon, maintenant on va faire l'autre paupière. Moi, ce que j'ai surtout détesté à l'étranger, à part les étrangers eux-mêmes, évidemment, c'est surtout qu'ils parlent pas français. Et selon les pays où qu'on va, ils parlent pas le même étranger. T'apprends l'étranger, tu vas ailleurs, tu sais plus parler avec les mecs. T'arrives à Dakar, c'est une grande ville, avec un plan de Paris, il n'y a pas une rue qui correspond. Ils disent qu'ils veulent développer le tourisme, ils se foutent de nos gueules quand même un petit peu. Hein? Quand même un petit peu. Et surtout, ce qui est désolant, c'est la bouffe. En France, on bouffe quand même très bien. Moi, je suis pas chauvin, hein, je suis même pas français. Mais on bouffe bien, hein. Mon vieux, les mecs, ils économisent 11 mois. Le 12e mois, ils arrivent aux Indes, on leur donne des boulettes, tu les donnes aux chiens, ils les mangent pas. T'arrives dans des pays, ils mangent de la merde. Pourrait faire gaffe quand même, on est à table. Et puis, alors, je sais pas comment ils se démerdent, mais t'as vite fait de manger épicé, hein. Pas en même temps. Mais déjà, hein. Ah, dis donc, la douane, le lendemain, là, là, t'as intérêt à mettre des caleçons bouffiltre, hein. Je suis allé en Grèce aussi, en bateau, le capitaine a dit, tout le monde a fini d'écrire, je jette l'ancre. Bon, on a accosté, je suis pas resté, la Grèce, c'est très pauvre. Quand ils mangent du poisson, ils gardent la queue pour peindre. Je vous dis pas la misère qu'il y a dans ces pays-là. L'Afrique, il paraît que c'est plus bien maintenant. Avant, c'était bien quand il y avait que des noirs. Mais maintenant qu'il y a trop de blancs, il paraît que c'est pas bien. C'est un blanc qui m'a dit ça. Il paraît, l'Afrique, c'est bien. Sauf quand il gueule à table, des fois, c'est toi qui bouffe. Mais sans ça, le reste, c'est sympa. C'est sympa, oui. Les Arabes aussi ont fait beaucoup de progrès. Maintenant, il y en a des riches, hein. Il y en a aussi des pauvres, hein, rassurez-vous. Hein. Vous n'allez pas être obligé de bosser tout de suite. Enfin, moi, je suis pas allé en Arabie, je les ai vus à Cannes. J'ai vu à l'hôtel, il y a un émir qui est arrivé, puis il a fini par partir aussi. Le mec dit adieu l'émir, je t'aimais bien. Il est arrivé. Okay, j'aime bien. Il est arrivé à l'hôtel, il s'est mis le doigt dans la porte, il a dit vite, va m'acheter une clinique. Alors, j'ai fait l'Écosse en autocar, je vous le conseille pas. Hein. C'est un peu comme l'Australie en kangourou, faut pas le faire. J'ai été la Suède c'est chantier. Bon, la Suède, ils jouent bien au tennis. Moi, j'aime mieux le ping-pong, moi, personnellement. Hein. Il n'y a pas de quoi crâner avec le tennis. C'est pareil que le ping-pong, sauf qu'ils sont debout sur la table. Hein. Bon. La Laponie, c'est sympa. J'ai été réveillé un matin. Brum, brum, police, qu'est-ce que vous avez fait dans la nuit du 23 novembre au 27 avril? Bah, L'Espagne aussi, c'est bien. Puis c'est pas loin, au moins. Faut pas y aller en camion, mais c'est sympa. Mais dis donc, ce que je savais pas, l'Espagne, c'est à quel point c'est pauvre. Il y a pas de viande. La boucherie, c'est un cirque. D'ailleurs, c'est dans un cirque. Il tue les bœufs à l'épée. Saviez ça? Il lâche un bœuf, et il y a un mec qui rentre avec un costard à paillettes, pratiquement habillé en poisson. Parce qu'ils ont pas de viande, mais les bouchers sont bien sapés. Ils arrivent là, le mec, il court après avec son épée. Il l'énerve avec son manteau et tout. Et à chaque fois qu'il le rate, les mecs qui attendent pour bouffer... Allez. Il y a un bœuf, il y a un monde. Le mec, il tue, il a deux oreilles et la queue. C'est pour vous dire la misère, hein. Il y a la Chine aussi qui a ouvert ses portes. Non, non, la Chine. Plus on est de fous, moins y a de riz. Tout le monde peut y aller, les blancs, tout le monde. Alors j'ai parlé avec un chinois, moi, qui parlait un peu le turc. J'ai dit, mais ça vous emmerde pas de voir les blancs arriver chez vous, ils ont fait que des conneries, les blancs. Même chez eux. Vous craignez pas le mélange? Il m'a dit, on ne craint pas le mélange, vous savez. Dans un œuf, il y a du blanc et du jaune. Et ben quand on mélange, il reste plus que du jaune, hein.
1: Coluche et les vacances, 8h46, il y a A Tribute Beatles, un voyage au cœur des grands classiques du célèbre groupe anglais, samedi 25 juillet à 20h au Centre culturel Gilbert Zog, place offerte par la ville Romary Montin. Alors c'est à retirer à l'hôtel de ville dès le 20 juin de 9h à 12h, c'est organisé par la ville de Remiremont. Et voici sur Radio des Ballons, Phil Collins, In the Air Tonight.

Phil Collins in the air tonight, 8h52. Bah, sachez que ce soir, évidemment, ce sont les pots d'accueil des vacanciers au Tio à 18h au camping et au Ménil, la salle de la familiale, autour donc à 18h30. Et puis je vous ai donné tout à l'heure celui de Saint-Maurice. Sylvie Alain avant d'arriver avec l'horoscope. Voici Bruno Mars, nos stations se séparent comme chaque jour. Bonne journée à toutes et à tous. 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

0: Bonjour à tous, nous fêtons Marina aujourd'hui. Alors, la configuration des planètes va-t-elle nous être bénéfique ?
1: Oui, Bélier, cela va vous stimuler. Vous allez profiter de la vie en prenant un peu de bon temps.
0: Taureau, vous allez devoir améliorer vos échanges, penser aux autres plutôt qu'à votre propre bien-être.
1: Gémeaux, vous gérez votre quotidien en faisant des concessions. Pas facile, mais vous y arriverez.
0: Cancer, rayonnant, chaleureux, vous allez créer autour de vous une formidable gaieté et de l'optimisme.
1: Les lions, montrez-vous plus sociable envers ceux qui vous aiment.
0: Vierge, pas facile de dialoguer avec vous, vous aurez des idées bien arrêtées et vous n'en démordrez pas.
1: Les balances, aujourd'hui les gros soucis professionnels, les changements imprévus vous seront épargnés.
0: Scorpion, l'entrée de la lune en taureau adoucit votre monde affectif, mettant en lumière l'amour et l'amitié.
1: Sagittaire, cultivez les relations aérées comme les amitiés amoureuses.
0: Capricorne, avec cet aspect de Pluton, vous devriez bénéficier d'une résistance physique sans faille. Voilà qui vous aidera à relever les défis qui vous attendent dans certains secteurs de votre vie.
1: Verseau, votre vie sentimentale sera intense. Profitez-en.
0: Enfin, Poisson, ne dédaignez pas les soutiens. Allez au-devant des autres, vous en tirerez des bénéfices. À demain. Demain, vous penserez bien fêter Victor.
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1: L'actualité en ce lundi, les gens du voyage, après s'être installés à Saint-Étienne, c'est maintenant Grange au Monzet. Vendredi, les accès aux terrains occupés à Saint-Étienne et d'autres terrains possibles ont été bloqués avec des plots de béton et des monticules de terre afin d'empêcher les gens du voyage de s'installer. Action Grand Passage, ça s'appelle comme cela, a donc installé hier 130 caravanes sur un terrain entre Grange et Aumonzé. Le maire Frédéric Thomas s'y attendait. En plus de problèmes habituels, la sécheresse rajoute à la problématique. L'agriculteur est lui aussi pénalisé. Son terrain lui est indispensable en cette période, en plus de sécheresse. Le feu a pris lui carrément samedi au bord de la RN57 à Épinal. Il a fallu fermer la circulation de Remiremont vers Nancy. Un hectare de végétation a brûlé. Les pompiers sont parvenus à éteindre le feu samedi soir et tout est finalement rentré dans l'ordre. Décès d'Yvan Perry, 97 ans, obsèques mercredi à 10h à l'église de Saint-Maurice. Obsèques d'Annie Bernardin et Caruana, mardi à 10h à Domartin, obsèques dans l'intimité. Éric Parmentier, 61 ans, mardi à 10h à l'église de Saint-Maurice. Robert Gravier, 78 ans, ce lundi à 14h30 à l'église du Tolly. Marthe Guéry, née Quimbert, ce lundi à 10h30 à l'église de Gerbépal. L'actualité avec le football et bien sûr la Coupe du Monde et la victoire de la Roja. L'Espagne en effet battu l'Argentine 1-0 après la prolongation, la fin de la prolongation. Et puis en football, et c'est plus triste, la mort de l'ancien président de l'AS Nancy-Lorraine, Gérard Parentin. En cyclisme et bien sûr le Tour de France avec son passage brillant dans les Vosges. Nous pourrons nous retrouver demain, on parlera à nouveau dans une partie magazine de ce Tour de France. Eh bien, le Slovène Tadej Pogacar est toujours maillot jaune, certes, mais hier, c'est la victoire un peu surprise de Remco Evenepoel, le Belge. Victoire donc sans cette étape de montagne. Puisque aujourd'hui c'est journée de repos, mais demain ce sont les Alpes qui seront sérieusement attaquées. Et puis l'abandon de Jonas Vingegaard, le Danois, a été victime d'une chute, fracture de la clavicule. Il quitte donc le Tour. Il était le principal opposant tout de même de Tadej Pogacar. Il y a eu d'ailleurs un contrôle dopage qui fait beaucoup parler, puisqu'il a eu lieu à 2h du matin pour Jonas Vingegaard et à 5h du matin pour Tadej Pogacar. Alors pourquoi des horaires comme cela? Est-ce bien utile? Les questions sont posées, les réponses, personne ne les tient semble-t-il pour l'instant. Tennis, le tournoi de Saint-Nabor pour Flora Mathieu et Justin Cossera. Et en athlétisme, les foulées Bressaud, les 43e du nom, pour Léonie Perry et Mathias Lataste. La moto avec la 36e montée impossible à la Bresse pour l'Américain Logan Sipala. Voilà, c'était entre autres ce qu'il y avait en sport, sport d'été, bien évidemment. La couleur du ciel ce lundi, du soleil, peu de nuages au programme, de 7 à 27 degrés. Demain mardi, 10 à 28 degrés, du soleil et quelques nuages. Mercredi, soleil et nuages, 10 à 28 degrés. Jeudi, soleil et nuages, de 12 à 28 degrés. Et puis vendredi, pareil, toujours du soleil, quelques nuages, 11 à 31 degrés. 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

0: Face aux moustiques, tous les produits ne se valent pas, surtout pour des publics fragiles comme les enfants. Entre répulsifs, vêtements et idées reçues sur les huiles essentielles, voici les bons réflexes pour les protéger en toute sécurité. Avec l'été, les moustiques reviennent en force et deviennent une préoccupation majeure, d'autant plus qu'ils peuvent transmettre certaines maladies comme la dengue, le chikungunya ou le virus Zika. Protéger les enfants est essentiel, mais encore faut-il choisir les bonnes méthodes. Avant même de penser aux répulsifs, l'Agence nationale de sécurité sanitaire insiste sur une priorité. Limiter la présence des moustiques. Il faut éliminer les eaux stagnantes, qu'il s'agisse des coupelles de pots de fleurs, des gouttières ou des réservoirs mal couverts. Dans la continuité de ce conseil simple, des vêtements couvrants limitent les zones de peau exposées et donc le risque de piqûre. Les moustiquaires, notamment pendant les siestes et la nuit, constituent aussi une protection efficace, même quand elles ne sont pas traitées avec un produit insecticide. Lorsque ces mesures ne suffisent pas, l'usage de répulsifs peut être envisagé. Les répulsifs cutanés contenant du DETT, de l'IR3535 ou de l'icaridine sont aujourd'hui considérés comme efficaces et sûrs, à condition que leur mode d'emploi soit strictement respecté. Chez les enfants de moins de 12 ans, le répulsif doit toujours être appliqué par un adulte. Le produit ne doit jamais être appliqué sur une peau irritée, blessée ou lésée, ni à proximité des yeux ou de la bouche. Et le produit ne doit pas être appliqué sur les mains des jeunes enfants, qui risqueraient ensuite de les porter au visage ou à la bouche. Enfin, certains produits sont déconseillés. C'est notamment le cas des répulsifs à base d'huiles essentielles, souvent vendus sous forme de bracelets ou de dispositifs pour poussettes. Leur efficacité n'est pas prouvée et leur innocuité n'est pas garantie chez l'enfant.
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1: Des gros événements cinéma de cet été, c'est l'Odyssée, le peplum signé Christopher Nolan, un film dans lequel on retrouve Matt Damon, Tom Holland, Anne Hathaway, Robert Pattinson et bien d'autres. Ulysse, le légendaire roi grec d'Ithaque, entreprend un long et périlleux voyage de retour après la guerre de Troie. On va donc suivre ses aventures avec les êtres mythiques, les cyclopes, Polyphène, les sirènes, la sorcière Circé, une épopée à vivre en IMAX pour les cinémas équipés. Et les spectateurs qui l'ont déjà vu l'ont noté 3,1 sur 5 sur Allociné. On nous promet des scènes épiques avec des acteurs au sommet de leur forme et un visuel époustouflant. Alors, si vous voulez voir l'Odyssée, eh bien, vous avez rendez-vous aux variétés du Tillot, au Majestic de Remiremont ou encore au cinéma du Casino à Gérardmer. À Remiremont, au Majestic ainsi qu'au cinéma de la MCL de Gérardmer, découvrez The Christophers, une comédie dramatique signée Steven Soderbergh avec Ian McKellen, Michaela Cohen, James Corden également. L'histoire, c'est celle d'un artiste majeur du pop art londonien qui n'a plus peint depuis des décennies et ses enfants, avides d'héritage, engagent une ex-faussaire. Sa mission sera de finir 8 toiles achevées, les Christophers, afin d'en tirer fortune. Et c'est un film qui a reçu les notes de 3,6 pour la presse et 3,4 pour les spectateurs. Alors sachez que cette semaine, vous allez pouvoir voir ou revoir le documentaire de Nicolas Vanier, Le Chant des Forêts, documentaire césarisé. Alors il sera projeté au grand écran à la Bresse, également à l'Entracte de Vanier, puis aussi à la MCL de Gérardmer. Les Caprices de l'Enfant Roi, c'est une comédie dramatique de Michel Leclerc avec Artus, Julia Piaton, Franck Dubosc. Et dans cette histoire, on va retrouver le futur Louis XIV qui est un jeune adolescent. Il va être pris en charge par D'Artagnan et Cyrano de Bergerac. Il sera caché dans la troupe de Molière. 2,9 c'est la note de la presse et 3,3 celle des spectateurs. Un film à voir à l'Entracte de Vanier et au Majestic à Remiremont. Au Majestic à Remiremont, il y a le film Kiara, princesse Inca que vous allez pouvoir retrouver. Film d'animation d'aventure réalisé par César Zellada. Il s'agit là d'un voyage initiatique. Dans le cadre du Little Film Festival, le festival d'animation pour les tout-petits, eh bien, il y a les nouvelles aventures de Gros Pois et Petits Pois à découvrir, toujours à Remiremont.
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0: Bonjour à tous, nous fêtons Marina aujourd'hui. Alors, la configuration des planètes va-t-elle nous être bénéfique ?
1: Oui, Bélier, cela va vous stimuler. Vous allez profiter de la vie en prenant un peu de bon temps.
0: Taureau, vous allez devoir améliorer vos échanges, penser aux autres plutôt qu'à votre propre bien-être.
1: Gémeaux, vous gérez votre quotidien en faisant des concessions. Pas facile, mais vous y arriverez.
0: Cancer, rayonnant, chaleureux, vous allez créer autour de vous une formidable gaieté et de l'optimisme.
1: Les lions, montrez-vous plus sociable envers ceux qui vous aiment.
0: Vierge, pas facile de dialoguer avec vous, vous aurez des idées bien arrêtées et vous n'en démordrez pas.
1: Les balances, aujourd'hui les gros soucis professionnels, les changements imprévus vous seront épargnés.
0: Scorpion, l'entrée de la lune en taureau adoucit votre monde affectif, mettant en lumière l'amour et l'amitié.
1: Sagittaire, cultivez les relations aérées comme les amitiés amoureuses.
0: Capricorne, avec cet aspect de Pluton, vous devriez bénéficier d'une résistance physique sans faille. Voilà qui vous aidera à relever les défis qui vous attendent dans certains secteurs de votre vie.
1: Verseau, votre vie sentimentale sera intense. Profitez-en.
0: Enfin, Poisson, ne dédaignez pas les soutiens. Allez au-devant des autres, vous en tirerez des bénéfices. À demain. Demain, vous penserez bien à fêter Victor.

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7: L'actualité en ce lundi, les gens du voyage, après s'être installés à Saint-Étienne, c'est maintenant Grange au Monzet. Vendredi, les accès aux terrains occupés à Saint-Étienne et d'autres terrains possibles ont été bloqués avec des plots de béton et des monticules de terre afin d'empêcher les gens du voyage de s'installer. Action Grand Passage, ça s'appelle comme cela, a donc installé hier 130 caravanes sur un terrain entre Grange et au Monzet. Le maire Frédéric Thomas s'y attendait. En plus de problèmes habituels, la sécheresse rajoute à la problématique. L'agriculteur est lui aussi pénalisé. Son terrain lui est indispensable en cette période, en plus de sécheresse. Le feu a pris lui carrément samedi au bord de la RN57 à Épinal. Il a fallu fermer la circulation de Remiremont vers Nancy. Un hectare de végétation a brûlé. Les pompiers sont parvenus à éteindre le feu samedi soir et tout est finalement rentré dans l'ordre. Décès d'Yvan Perry, 97 ans, obsèques mercredi à 10h à l'église de Saint-Maurice. Obsèques d'Annie Bernardin et Caruana, mardi à 10h à Domartin, obsèques dans l'intimité. Éric Parmentier, 61 ans, mardi à 10h à l'église de Saint-Maurice. Robert Gravier, 78 ans, ce lundi à 14h30 à l'église du Tolly. Marthe Guéry, née Quimbert, ce lundi à 10h30 à l'église de Gerbépal. L'actualité avec le football et bien sûr la Coupe du Monde et la victoire de la Roja. L'Espagne a en effet battu l'Argentine 1-0 après la prolongation, la fin de la prolongation. Et puis, dans football, et c'est plus triste, la mort de l'ancien président de l'AS Nancy-Lorraine, Gérard Parentin. En cyclisme, et bien sûr, le Tour de France, avec son passage brillant dans les Vosges, nous pourrons nous retrouver demain, on parlera à nouveau dans une partie magazine de ce Tour de France. Eh bien, le Slovène Tadej Pogacar est toujours maillot jaune, certes, mais hier, c'est la victoire un peu surprise de Remco Evenepoel, le Belge. Victoire donc sans cette étape de montagne, puisque aujourd'hui, c'est journée de repos, mais demain, ce sont les Alpes qui seront sérieusement attaquées. Et puis, l'abandon de Jonas Vingegaard, le Danois, a été victime d'une chute, fracture de la clavicule. Il quitte donc le Tour. Il était le principal opposant tout de même de Tadej Pogacar. Il y a eu d'ailleurs un contrôle dopage qui fait beaucoup parler, puisqu'il a eu lieu à 2h du matin pour Jonas Vingegaard et à 5h du matin pour Tadej Pogacar. Alors pourquoi des horaires comme cela? Est-ce bien utile? Les questions sont posées, les réponses, personne ne les tient, semble-t-il, pour l'instant. Tennis, le tournoi de Saint-Nabor pour Flora Mathieu et Justin Cossera. Et en athlétisme, les foulées Bressaud, les 43e du nom, pour Léonie Perry et Mathias Lataste. La moto avec la 36e montée impossible à la Bresse pour l'Américain Logan Sipala. Voilà, c'était entre autres ce qu'il y avait en sport, sport d'été, bien évidemment. La couleur du ciel ce lundi, du soleil, peu de nuages au programme, de 7 à 27 degrés. Demain mardi, 10 à 28 degrés, du soleil et quelques nuages. Mercredi, soleil et nuages, 10 à 28 degrés. Jeudi, soleil et nuages, de 12 à 28 degrés. Et puis vendredi, pareil, toujours du soleil, quelques nuages, 11 à 31 degrés. 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
1: J'ai remis Pays des Lacs, la Bresse et Vallée de la Moselotte. Voici les infos pour les jours qui viennent, un petit peu plus loin même. Alors, à noter qu'évidemment, toutes les manifestations qui ont des feux, hein, comme les feux d'artifice ou les feux de Saint-Jean, elles sont supprimées. Fêtons la bio, Gérard, mais ça va être plus calme. Ça, c'est le 14 juillet, donc ce mardi, place de l'église de 10h à 18h, plutôt place du vieux Gérard, mais c'est pareil. Producteurs bio, locaux, artisans, buvettes, restauration bio, et avec les associations, animation, conférences, il y aura un petit peu de tout lors de ces journées. Inauguration à 13h, départ du stand du groupe des agrobiologistes 88 à 13h45, notre montagne en 2030 glorieuse, 14h salle des armes, spectacle historique, une histoire sans fin, et à 16h15 à la salle des armes, conférence, une agriculture robuste pour notre montagne, et toute la journée de 10h à 18h, le marché, les fresques participatives, le rallye découverte au public, atelier maquillage, prix libre et animation musicale, restauration et buvette bio locale. Alors, à noter aussi, mais ça c'est plus loin de chez nous, mais c'est tout de même passionnant, puisque c'est samedi 18 juillet, le parc Sigoland, qui sera exceptionnellement ouvert de 10h à 22h, avec une multitude d'animations au programme, sans oublier l'espace aquatique pour se rafraîchir, les nouveautés gourmandes de Sigo Plage et le grand retour de Swing King au cirque Joubineau. Donc rendez-vous au Parc Sigoland à Kinsheim en Alsace. Cet été, ça bouge au complexe aquatique de la Bresse, Aquagym Mystère tous les lundis de 18h à 19h, parcours aquatique tous les mercredis, ludiques et éducatifs de 10h à 18h, cours d'aquagym également de 12h30 à 13h30 tous les jeudis pour faire le plein d'énergie et à la pause déjeuner. Et la piscine, elle est ouverte, hein, autant le 14 juillet, elle est aussi le 15 août. Plaisir, détente, sport, convivialité, c'est tout l'été à la Bresse, nous écrit-on. Et plongée vers la confiance, jusqu'au 24 juillet de 11h à 12h, destination des adultes au complexe aquatique de la Bresse, de 13h30 à 14h30, à destination des enfants de 6 à 13 ans, à la piscine intercommunale de Vanier, c'est gratuit. Sur réservation à la Bresse 03 29 26 21 20, à Vanier 03 29 24 74 01.
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1: Dominique du food truck Pizza Selvatico va prendre sa retraite. Il est à la recherche d'un remplaçant ou d'un repreneur pour assurer la continuité de l'activité. Vous pouvez donc, si cela vous intéresse, contacter le 07 83 38 00 49. 07 83 38 00 49. Le quotidien Vosges Matin est à la recherche d'un distributeur de journaux avec statut indépendant de vendeur colporteur de presse. C'est pour travailler sur le secteur de Ramonchamp et Le Tillot. Livraison du journal quotidienne pour les clients abonnés. Il faut être disponible de 2 à 3 heures tôt le matin et posséder un véhicule. La municipalité de Rue est à la recherche d'un agent périscolaire de restauration. C'est un CDD de 6 mois à temps partiel qui vous est proposé. On vous demande au moins 12 mois d'expérience pour postuler. L'entreprise 1083 de Rue-sur-Moselle, spécialisée dans la fabrication de jeans, est à la recherche d'un couturier ou couturière. C'est pour un CDD de 3 mois à 35 heures par semaine. Un poste à pourvoir dès le 7 septembre. Et c'est ouvert aux débutants. La communauté de communes des Hauts-de-Vosges vous propose un poste d'agent de réseau d'eau potable sur Saulsur, un CDD de 6 mois à 35 heures par semaine. Alors il faut posséder le permis B, avoir des connaissances également en informatique, titulaire d'un CAP BEP dans le domaine de la plomberie. Le slalom La Belle Montagne de la Bresse est à la recherche d'un comptable pour un contrat à durée déterminée de 18 mois à 38 heures par semaine. 3 ans d'expérience sont requis, formation bac plus 2 ou équivalent en comptabilité. Les cheminées RVG1 situées à Remiremont sont à la recherche d'un technicien d'entretien ramonage. C'est un poste en CDI à 35 heures par semaine. C'est ouvert aux débutants titulaires du permis. Sur la commune d'Arches, vous allez pouvoir effectuer un contrat d'apprentissage avec CDD de 12 mois à 35 heures par semaine en tant qu'acheteur junior. Et cette offre est proposée aux débutants. À Eloy, il y a un formateur en exploitation de transport qui est recherché. Un poste en CDI à 35 heures par semaine. Expérience confirmée en exploitation de transport d'au moins 5 ans. Iveco Est à Saint-Nabord est à la recherche d'un mécanicien technicien poids lourd et véhicule utilitaire. Poste en CDI à 35 heures par semaine. Ouvert aux débutants, il faut être également titulaire du permis pour postuler. À Gérardmer, il y a un poste de collaborateur comptable qui vous est proposé. C'est un CDI à 35 heures par semaine, ouvert aux débutants qui maîtrisent les logiciels comptables.
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1: Je vous rappelle que vous allez pouvoir donner votre sang au TIO lundi. Ça sera la salle Jean-Paul Sac de la médiathèque de 15h30 à 19h30. Le Festif Rémy, c'est à Saint-Maurice tous les lundis jusqu'au 17 août. Alors vous avez rendez-vous à 18h30 aux abords de la salle multi-activité avec les buvettes, repas brasero, balade en calèche, musique guinguette, marché des artisans et des producteurs. Il y aura également l'accueil des touristes avec une tombola pour eux. À Fray-sur-Moselle, une chasse aux darous est organisée pour le mardi 21 juillet. Alors le rassemblement est prévu à 20h45 pour constituer les équipes et distribuer le matériel. Les enfants de moins de 13 ans devront être accompagnés avec aussi animation musicale et barbecue de chamallow avant le départ. Les mardis cet été, eh bien, il y a les marchés qui vous sont proposés à Bussan Hall de la Mouline de 17h à 21h. Et pour le 21 juillet, eh bien, vous retrouverez la classe de Bussan Saint-Maurice avec au programme Spetzel, spectacle équestre. À Ventron, une journée consacrée aux gestes d'autrefois est prévue pour mercredi 22 juillet de 14h à 18h avec la visite du musée au programme avec entre autres démonstrations de filature et de tissage. Prochain jeudi en fait au TIO le 23 juillet avec comme à chaque fois un marché camelot devant la mairie et puis également de l'animation des groupes des artistes Shower, Triopée, Hystérie Collective, Colt, le TIO Grimpe et puis du Body Combat. Et puis chaque jeudi de cet été, il y a le tissage en famille qui vous est proposé au musée du textile de Ventron, des visites adaptées à tous. Vous pouvez visiter tous les jours les mines de cuivre au TIO de 10h à 19h avec aussi des nocturnes pendant ses vacances à 20h30. Les mercredis sur les pas des mineurs d'autrefois, les jeudis contes et légendes de la mine à la nuit entrée et les vendredis à la découverte des chauves-souris. Et d'ailleurs pour le vendredi 24 juillet, ce sera la nuit internationale de la chauve-souris et là ça commencera dès 19h. À chaque fois il faut s'inscrire hautemine.com. Bussan Événements et la classe de Bussan Saint-Maurice vous propose une soirée à Place de la Mouline le vendredi 24 juillet à partir de 19h en entrée libre avec DJ, buvette, bar à cocktail, burger maison et frites. Le vendredi 17 juillet, comme tous les vendredis de cet été, la Société des Fêtes vous donne rendez-vous à Bussan pour un concours de pétanque en doublette Place de la Mouline. Les inscriptions pourront se faire à partir de 13h30. C'est 3€ par joueur, c'est ouvert à tous, avec buvette sur place. Chaque vendredi de cet été, retrouvez le marché nocturne des producteurs locaux. C'est au rucher de la colline à Ferdru, de 17h à 21h, avec de nombreux producteurs, artisans, buvettes et restaurations sur place. Avec le Théâtre du Peuple de Bussan, bien retrouvé pour cet été la pièce Héritier des Brumes, la folle histoire du Théâtre du Peuple, une grande saga en 6 épisodes à découvrir sur la journée avec des pauses. Les éphémères vous seront proposés les vendredis. Vous pouvez vous renseigner bien sûr avec le site théâtredupeuple.com. Sachez qu'il y a également des visites qui sont organisées.
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12: Gérardmer, Pays des Lacs, la Bresse et Vallée de la Moselotte. Voici les infos pour les jours qui viennent, un petit peu plus loin même. Alors, à noter qu'évidemment, toutes les manifestations qui ont des feux, hein, comme les feux d'artifice ou les feux de Saint-Jean, elles sont supprimées. Fêtons la bio, Gérardmer, ça va être plus calme. Ça, c'est le 14 juillet, donc ce mardi. Place de l'église de 10h à 18h, plutôt place du vieux Gérardmer, mais c'est pareil. Producteurs bio, locaux, artisans, buvettes, restauration bio, et avec les associations animation, conférences, enfin, il y aura un petit peu de tout lors de ces journées. Inauguration à 13h, départ du stand du groupe des agrobiologistes 88 à 13h45, notre montagne en 2030 glorieuse, 14h salle des armes, spectacle historique, une histoire sans fin, et à 16h15 la salle des armes, conférence, une agriculture robuste pour notre montagne, et toute la journée de 10h à 18h, le marché, les fresques participatives, le rallye découverte au public, atelier maquillage, prix libre et animation musicale, restauration et buvette bio locale. Alors, à noter aussi, mais ça c'est plus loin de chez nous, mais c'est tout de même passionnant, puisque c'est samedi 18 juillet, le parc Sigoland, qui sera exceptionnellement ouvert de 10h à 22h, avec une multitude d'animations au programme, sans oublier l'espace aquatique pour se rafraîchir, les nouveautés gourmandes de Sigo Plage et le grand retour de Swing King au cirque Joubineau. Donc rendez-vous au Parc Sigoland à Kintzheim en Alsace. Cet été, ça bouge au complexe aquatique de la Bresse, Aquagym Mystère, tous les lundis de 18h à 19h. Parcours aquatique tous les mercredis, ludiques et éducatifs de 10h à 18h. cours d'aquagym également de 12h30 à 13h30 tous les jeudis pour faire le plein d'énergie et à la pause déjeuner. Et la piscine, elle est ouverte, hein, autant le 14 juillet, elle est aussi le 15 août. Plaisir, détente, sport, convivialité, c'est tout l'été à la Bresse, nous écrit-on. Et plongée vers la confiance jusqu'au 24 juillet de 11h à 12h, destination des adultes au complexe aquatique de la Bresse, de 13h30 à 14h30, à destination des enfants de 6 à 13 ans à la piscine intercommunale de Vanier, c'est gratuit. Sur réservation à la Bresse 03 29 26 21 20, à Vanier 03 29 24 74 01.
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0: d'emploi de notre secteur vosgien.
1: Dominique du food truck Pizza Selvatico va prendre sa retraite et il est à la recherche d'un remplaçant ou d'un repreneur pour assurer la continuité de l'activité. Vous pouvez, si cela vous intéresse, contacter le 07 83 38 00 49 07 83 38 00 49. Un distributeur de journaux est recherché pour Vosges Matin. Alors cela concerne les secteurs de Ramanchon et du Thiot. Vous aurez le statut indépendant de vendeur colporteur de presse avec livraison tôt le matin. Il faut posséder un véhicule. La municipalité de Rue est à la recherche d'un agent d'entretien pour un contrat à durée déterminée de 3 mois à temps partiel, 13 heures par semaine. Et pour postuler, on vous demande au moins un an d'expérience. Sur l'ensemble des Vosges, eh bien, on vous propose un poste de technicien à raccordement fibre. C'est un poste en CDI à 40 heures par semaine qui vous est proposé et avec 2 ans d'expérience souhaitée. Sur Remiremont, on recherche un agent de prévention et de sécurité, poste en CDI à 35 heures par semaine, c'est avec la société APEN. Alors il faut être titulaire de la carte professionnelle en cours de validité, certificat du sauveteur secouriste du travail, diplôme d'agent de sécurité incendie et d'assistance aux personnes également. À Remiremont, la Belle Marée est à la recherche d'un assistant de gestion commerciale. C'est un poste en CDI à temps partiel, 20 heures par semaine. On vous demande un an d'expérience dans la vente auprès des professionnels. Il faut être également titulaire du permis. L'enseigne Burger King à Remiremont est à

0: permis. À la Bresse, on recherche un assistant achat, gestion de projet pour une mission intérimaire de 3 mois à 35 heures par semaine. Pour postuler, il faut avoir un an d'expérience, avoir une formation en Bac plus 3 à plus 5 en gestion de projet. La chocolaterie Schmitt à Gérardmer recherche un pâtissier chocolatier pour un CDI à 35 heures par semaine avec formation CAP, BEP et 3 ans d'expérience.
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12: L'actualité en ce lundi, les gens du voyage, après s'être installés à Saint-Étienne, c'est maintenant Grange au Monzet. Vendredi, les accès aux terrains occupés à Saint-Étienne et d'autres terrains possibles ont été bloqués avec des plots de béton et des monticules de terre afin d'empêcher les gens du voyage de s'installer. Action Grand Passage, ça s'appelle comme cela, a donc installé hier 130 caravanes sur un terrain entre Grange et au Monzet. Le maire Frédéric Thomas s'y attendait. En plus de problèmes habituels, la sécheresse rajoute à la problématique. L'agriculteur est lui aussi pénalisé. Son terrain lui est indispensable en cette période, en plus de sécheresse. Le feu a pris lui carrément samedi au bord de la RN57 à Épinal. Il a fallu fermer la circulation de Remiremont vers Nancy, un hectare de végétation a brûlé. Les pompiers sont parvenus à éteindre le feu samedi soir et tout est finalement rentré dans l'ordre. Décès d'Yvan Perry, 97 ans, obsèque mercredi à 10h à l'église de Saint-Maurice. Obsèque d'Annie Bernardin et Caruana, mardi à 10h à Domartin, obsèque dans l'intimité. Éric Parmentier, 61 ans, mardi à 10h à l'église de Saint-Maurice. Robert Gravier, 78 ans, ce lundi à 14h30 à l'église du Tolly. Marthe Guéry, née Quimbert, ce lundi à 10h30 à l'église de Gerbépal. L'actualité avec le football et bien sûr la Coupe du Monde et la victoire de la Roja. L'Espagne a en effet battu l'Argentine 1-0 après la prolongation, la fin de la prolongation. Et puis, en football, et c'est plus triste, la mort de l'ancien président de l'AS Nancy-Lorraine, Gérard Parentin. En cyclisme, et bien sûr, le Tour de France, avec son passage brillant dans les Vosges. Nous pourrons nous retrouver demain, on parlera à nouveau dans une partie magazine de ce Tour de France. Eh bien, le Slovène Tadej Pogacar est toujours maillot jaune, certes, mais hier, c'est la victoire un peu surprise de Remco Evenepoel, le Belge. Victoire donc sans cette étape de montagne, puisque aujourd'hui, c'est journée de repos, mais demain, ce sont les Alpes qui seront sérieusement attaquées. Et puis, l'abandon de Jonas Vingegaard, le Danois, a été victime d'une chute, fracture de la clavicule. Il quitte donc le Tour. Il était le principal opposant tout de même de Tadej Pogacar. Il y a eu d'ailleurs un contrôle dopage qui fait beaucoup parler, puisqu'il a eu lieu à 2h du matin pour Jonas Vingegaard et à 5h du matin pour Tadej Pogacar. Alors pourquoi des horaires comme cela? Est-ce bien utile? Les questions sont posées, les réponses, personne ne les tient, semble-t-il, pour l'instant. Tennis, le tournoi de Saint-Nabor pour Flora Mathieu et Justin Cossera. Et en athlétisme, les foulées Bressaud, les 43e du nom, pour Léonie Perry et Mathias Lataste. La moto avec la 36e montée impossible à la Bresse pour l'Américain Logan Sipala. Voilà, c'était entre autres ce qu'il y avait en sport, sport d'été, bien évidemment. La couleur du ciel ce lundi, du soleil, peu de nuages au programme, de 7 à 27 degrés. Demain mardi, 10 à 28 degrés, du soleil et quelques nuages. Mercredi, soleil et nuages, 10 à 28 degrés. Jeudi, soleil et nuages, de 12 à 28 degrés. Et puis vendredi, pareil, toujours du soleil, quelques nuages, 11 à 31 degrés. 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
1: Des gros événements cinéma de cet été, c'est l'Odyssée, le peplum signé Christopher Nolan, un film dans lequel on retrouve Matt Damon, Tom Holland, Anne Hathaway, Robert Pattinson et bien d'autres. Ulysse, le légendaire roi grec d'Ithaque, entreprend un long et périlleux voyage de retour après la guerre de Troie. On va donc suivre ses aventures avec les êtres mythiques, les cyclopes, Polyphène, les sirènes, la sorcière Circé, une épopée à vivre en IMAX pour les cinémas équipés. Et les spectateurs qui l'ont déjà vu l'ont noté 3,1 sur 5 sur Allociné. On nous promet des scènes épiques avec des acteurs au sommet de leur forme et un visuel époustouflant. Alors, si vous voulez voir l'Odyssée, eh bien, vous avez rendez-vous aux variétés du Tillot, au Majestic de Remiremont ou encore au cinéma du Casino à Gérardmer. À Remiremont, au Majestic ainsi qu'au cinéma de la MCL de Gérardmer, découvrez The Christophers, une comédie dramatique signée Steven Soderbergh avec Ian McKellen, Michaela Cohen, James Corden également. L'histoire, c'est celle d'un artiste majeur du pop art londonien qui n'a plus peint depuis des décennies et ses enfants, avides d'héritage, engagent une ex-faussaire. Sa mission sera de finir 8 toiles achevées, les Christophers, afin d'en tirer fortune. Et c'est un film qui a reçu les notes de 3,6 pour la presse et 3,4 pour les spectateurs. Alors sachez que cette semaine, vous allez pouvoir voir ou revoir le documentaire de Nicolas Vanier, Le Chant des Forêts, documentaire césarisé. Alors il sera projeté au grand écran à la Bresse, également à l'Entracte de Vanier, puis aussi à la MCL de Gérardmer. Les Caprices de l'Enfant Roi, c'est une comédie dramatique de Michel Leclerc avec Artus, Julia Piaton, Franck Dubosc. Et dans cette histoire, on va retrouver le futur Louis XIV qui est un jeune adolescent. Il va être pris en charge par D'Artagnan et Cyrano de Bergerac. Il sera caché dans la troupe de Molière. 2,9 c'est la note de la presse et 3,3 celle des spectateurs. Un film à voir à l'Entracte de Vanier et au Majestic à Remiremont. Au Majestic à Remiremont, il y a le film Kiara, princesse Inca que vous allez pouvoir retrouver. Film d'animation d'aventure réalisé par César Zellada. Il s'agit là d'un voyage initiatique. Dans le cadre du Little Film Festival, le festival d'animation pour les tout-petits, eh bien, il y a les nouvelles aventures de Gros Pois et Petits Pois à découvrir, toujours à Remiremont.
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8: L'actualité en ce lundi, les gens du voyage, après s'être installés à Saint-Étienne, c'est maintenant Grange au Monzé. Vendredi, les accès aux terrains occupés à Saint-Étienne et d'autres terrains possibles ont été bloqués avec des plots de béton et des monticules de terre afin d'empêcher les gens du voyage de s'installer. Action Grand Passage, ça s'appelle comme cela, a donc installé hier 130 caravanes sur un terrain entre Grange et Aumont-Zé. Le maire Frédéric Thomas s'y attendait. En plus de problèmes habituels, la sécheresse rajoute à la problématique. L'agriculteur est lui aussi pénalisé. Son terrain lui est indispensable en cette période, en plus de sécheresse. Le feu a pris lui carrément samedi au bord de la RN57 à Épinal. Il a fallu fermer la circulation de Remiremont vers Nancy. Un hectare de végétation a brûlé. Les pompiers sont parvenus à éteindre le feu samedi soir et tout est finalement rentré dans l'ordre. Décès d'Yvan Perry, 97 ans, obsèques mercredi à 10h à l'église de Saint-Maurice. Obsèques d'Annie Bernardin et Caruana, mardi à 10h à Domartin, obsèques dans l'intimité. Éric Parmentier, 61 ans, mardi à 10h à l'église de Saint-Maurice. Robert Gravier, 78 ans, ce lundi à 14h30 à l'église du Toli. Marthe Guéry, née Quimbert, ce lundi à 10h30 à l'église de Gerbépal. L'actualité avec le football et bien sûr la Coupe du Monde et la victoire de la Roja. L'Espagne en effet battu l'Argentine 1-0 après la prolongation, à la fin de la prolongation. Et puis dans le football, et c'est plus triste, la mort de l'ancien président de l'AS Nancy-Lorraine, Gérard Parentin. En cyclisme, et bien sûr, le Tour de France, avec son passage brillant dans les Vosges. Nous pourrons nous retrouver demain, on parlera à nouveau dans une partie magazine de ce Tour de France. Eh bien, le Slovène Tadej Pogacar est toujours maillot jaune, certes, mais hier, c'est la victoire un peu surprise de Remco Evenepoel, le Belge. Victoire donc sans cette étape de montagne. Puisque aujourd'hui c'est journée de repos, mais demain ce sont les Alpes qui seront sérieusement attaquées. Et puis l'abandon de Jonas Vingegaard, le Danois, a été victime d'une chute, fracture de la clavicule. Il quitte donc le Tour. Il était le principal opposant tout de même de Tadej Pogacar. Il y a eu d'ailleurs un contrôle dopage qui fait beaucoup parler, puisqu'il a eu lieu à 2h du matin pour Jonas Vingegaard et à 5h du matin pour Tadej Pogacar. Alors pourquoi des horaires comme cela? Est-ce bien utile? Les questions sont posées, les réponses, personne ne les tient, semble-t-il, pour l'instant. Tennis, le tournoi de Saint-Nabor pour Flora Mathieu et Justin Cossera. Et en athlétisme, les foulées Bressaud, les 43e du nom, pour Léonie Perry et Mathias Lataste. La moto avec la 36e montée impossible à la Bresse, pour l'Américain Logan Sipala. Voilà, c'était entre autres ce qu'il y avait en sport, sport d'été, bien évidemment. La couleur du ciel ce lundi, du soleil, peu de nuages au programme, de 7 à 27 degrés. Demain mardi, 10 à 28 degrés, du soleil et quelques nuages. Mercredi, soleil et nuages, 10 à 28 degrés. Jeudi, soleil et nuages, de 12 à 28 degrés. Et puis vendredi, pareil, toujours du soleil, quelques nuages, 11 à 31 degrés. 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
1: Je serais resté trop tard.

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1: Cet été, vous avez rendez-vous au Théâtre du Peuple à Bussan pour découvrir la pièce Héritier des Brumes, la folle histoire du Théâtre du Peuple. C'est une grande saga feuilleton proposée en 6 épisodes à découvrir sur la journée. Ce sera donc du 16 juillet jusqu'au 28 août. Il y aura également les vendredis du 24 juillet jusqu'au 21 août, les éphémères, programmation pluridisciplinaire, artistique et festive, avec également les visites possibles du Théâtre du Peuple les dimanches. Vous pouvez vous renseigner, faire vos réservations en allant sur le site théâtredupeuple.com. Les marchés d'été vous sont proposés à Bussan tous les mardis de 17h à 21h, hall de la Moline, et c'est jusqu'au 25 août. Sur place, c'est bien différentes thématiques avec buvettes et restauration, puis de nombreux exposants pour découvrir leur savoir-faire. Les vendredis à Ferdru, en juillet et en août, il y a les marchés nocturnes des producteurs locaux proposés par l'Association des producteurs des Hauts-de-Vosges. Rendez-vous à chaque fois au Rucher de la Colline entre 17h et 21h avec de nombreux exposants, producteurs, buvettes et restaurations sur place. La Société des Fêtes de Bussan organise des concours de pétanque en doublette cet été, place de la Mouline, à chaque fois les vendredis. Les inscriptions seront possibles à partir de 13h30, 3€ par joueur, ça sera ouvert à tous, avec également une buvette. Au Tio, vous allez pouvoir retrouver les jeudis en fête du 16 juillet jusqu'au 20 août. De nombreuses animations à chaque fois, marché, camelot devant la mairie chaque jeudi et puis ambiance festive bien évidemment. Des événements qui vous seront proposés à chaque fois en entrée libre de 20h à 23h. Au Tio, découvrez les mines de cuivre et des ducs de Lorraine puisqu'elles sont ouvertes tous les jours de 10h à 19h. Il y a également des nocturnes proposées cet été à partir de 20h30. Alors les mercredis sur les pas des mineurs d'autrefois, les jeudis contes et légendes de la mine nuit entrée et puis les vendredis à la découverte des chauves-souris. Alors pour chacune de ces visites, il faut réserver. Vous pouvez donc contacter le 03 29 25 03 33. Vous pouvez vous rendre au Musée des Hautes Mines, 47 rue de la Gare, au Tio, ou encore vous rendre sur le site hautesmines.com. Chaque dimanche, vous pouvez découvrir Fraisse Mini Train, une autre manière de découvrir l'univers ferroviaire d'antan, un réseau accessible à tous. C'est au 28 bis rue de Lorraine à Fraisse-sur-Moselle, avec une entrée à 2,50€ le ticket. À chaque fois, ce sera de 14h à 18h. Et si vous souhaitez plus d'infos, rendez-vous sur le site fraisseminitrain.fr. Tous les jeudis de cet été, en juillet et en août, il y a les jeudis tissage en famille au musée du textile de Ventron à partir de 14h30. Des visites du musée adaptées à tous avec mise en route des machines et ateliers de tissage pour les enfants. Toutes les infos sont sur le site musée.ventron.fr. Au chalet de la Beuille à Rue-sur-Moselle, découvrez la 7e exposition photo « La nature en grand » proposée tout cet été et même jusqu'au 15 novembre. C'est une exposition gratuite et en extérieur. Flânerie en images, c'est une exposition à ciel ouvert à découvrir à Bussan tous les jours jusqu'au 30 septembre avec l'association Entre Gens. Vous allez pouvoir retrouver des photos, peintures, scènes de vie, une balade artistique à faire gratuitement sur les secteurs de la Mouline, du Casino, du Square Maurice Potcher, de l'église ou encore de la mairie.
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4: Le programme d'animation de la médiathèque du TIO. 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
1: Je vous rappelle que vous allez pouvoir donner votre sang au TIO lundi. Ça sera la salle Jean-Paul Sac de la médiathèque de 15h30 à 19h30. Le Festif Rémy, c'est à Saint-Maurice tous les lundis jusqu'au 17 août. Alors vous avez rendez-vous à 18h30 aux abords de la salle multi-activité avec buvettes, repas, brasero, balade en calèche, musique guinguette, marché des artisans et des producteurs. Il y aura également l'accueil des touristes avec une tombola pour eux. À Fraisse-sur-Moselle, une chasse aux daroux est organisée pour le mardi 21 juillet. Alors le rassemblement est prévu à 20h45 pour constituer les équipes et distribuer le matériel. Les enfants de moins de 13 ans devront être accompagnés avec aussi animation musicale et barbecue de chamallow avant le départ. Les mardis cet été, eh bien, il y a les marchés qui vous sont proposés à Bussan Hall de la Mouline de 17h à 21h. Et pour le 21 juillet, eh bien, vous retrouverez la classe de Bussan Saint-Maurice avec au programme Spetzel et spectacle équestre. À Ventron, une journée consacrée aux gestes d'autrefois est prévue pour mercredi 22 juillet de 14h à 18h avec la visite du musée au programme avec entre autres démonstrations de filature et de tissage. Prochain jeudi en fait au TIO le 23 juillet avec comme à chaque fois un marché camelot devant la mairie et puis également de l'animation des groupes des artistes Shower, Triopé, Hystérie Collective, Colt, le TIO Grimpe et puis du Body Combat. Et puis chaque jeudi de cet été, il y a le tissage en famille qui vous est proposé au musée du textile de Ventron, des visites adaptées à tous. Vous pouvez visiter tous les jours les mines de cuivre au Tillot de 10h à 19h avec aussi des nocturnes pendant ses vacances à 20h30. Les mercredis sur les pas des mineurs d'autrefois, les jeudis contes et légendes de la mine à la nuit entrée et les vendredis à la découverte des chauves-souris. Et d'ailleurs pour le vendredi 24 juillet, ce sera la nuit internationale de la chauve-souris et là ça commencera dès 19h. À chaque fois il faut s'inscrire hautemine.com. Bussan Événements et la classe de Bussan Saint-Maurice vous propose une soirée à Place de la Mouline le vendredi 24 juillet à partir de 19h en entrée libre avec DJ, buvette, bar à cocktail, burger maison et frites. Le vendredi 17 juillet, comme tous les vendredis de cet été, la Société des Fêtes vous donne rendez-vous à Bussan pour un concours de pétanque en doublette Place de la Mouline. Les inscriptions pourront se faire à partir de 13h30. C'est 3€ par joueur, c'est ouvert à tous, avec buvette sur place. Chaque vendredi de cet été, retrouvez le marché nocturne des producteurs locaux. C'est au rucher de la colline à Ferdru, de 17h à 21h, avec de nombreux producteurs, artisans, buvettes et restaurations sur place. Avec le Théâtre du Peuple de Bussan, bien retrouvé pour cet été la pièce Héritier des Brumes, la folle histoire du Théâtre du Peuple, une grande saga en 6 épisodes à découvrir sur la journée avec des pauses. Les éphémères vous seront proposés les vendredis. Vous pouvez vous renseigner bien sûr avec le site théâtredupeuple.com. Sachez qu'il y a également des visites qui sont organisées.
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3: Don du sang lundi 20 juillet au TIO, salle Jean-Paul Sacre de la médiathèque, de 15h30 à 19h30.
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3: Cet été, vous avez rendez-vous au Théâtre du Peuple à Bussan pour découvrir la pièce Héritier des Brumes. La folle histoire du Théâtre du Peuple, c'est une grande saga feuilleton proposée en 6 épisodes à découvrir sur la journée. Ce sera donc du 16 juillet jusqu'au 28 août. Il y aura également les vendredis du 24 juillet jusqu'au 21 août, les éphémères, programmation pluridisciplinaire, artistique et festive, avec également les visites possibles du Théâtre du Peuple les dimanches. Vous pouvez vous renseigner, faire vos réservations en allant sur le site théâtredupeuple.com. Les marchés d'été vous sont proposés à Bussan, tous les mardis de 17h à 21h, Hall de la Moline, et c'est jusqu'au 25 août. Sur place, eh bien, différentes thématiques avec buvettes et restauration, puis de nombreux exposants pour découvrir leur savoir-faire. Les vendredis à Ferdru, en juillet et en août, il y a les marchés nocturnes des producteurs locaux proposés par l'Association des producteurs des Hauts-de-Vosges. Rendez-vous à chaque fois au Rucher de la Colline entre 17h et 21h avec de nombreux exposants, producteurs, buvettes et restaurations sur place. La Société des Fêtes de Bussan organise des concours de pétanque en doublette cet été, place de la Mouline, à chaque fois les vendredis. Les inscriptions seront possibles à partir de 13h30, 3€ par joueur, ça sera ouvert à tous, avec également une buvette. Au TIO, vous allez pouvoir retrouver les jeudis en fête du 16 juillet jusqu'au 20 août. De nombreuses animations à chaque fois, marché, camelot devant la mairie chaque jeudi et puis ambiance festive bien évidemment. Des événements qui vous seront proposés à chaque fois en entrée libre de 20h à 23h. Au Tillot, découvrez les mines de cuivre et des ducs de Lorraine, puisqu'elles sont ouvertes tous les jours de 10h à 19h. Il y a également des nocturnes proposées cet été à partir de 20h30. Alors les mercredis, sur les pas des mineurs d'autrefois. Les jeudis, contes et légendes de la mine nuit entrée. Et puis les vendredis, à la découverte des chauves-souris. Alors pour chacune de ces visites, il faut réserver. Vous pouvez donc contacter le 03 29 25 03 33. Vous pouvez vous rendre au musée des Hautes Mines, 47 rue de la Gare, au Tillot, ou encore vous rendre sur le site hautemines.com. Chaque dimanche, vous pouvez découvrir Fraisse Mini Train, une autre manière de découvrir l'univers ferroviaire d'antan, un réseau accessible à tous. C'est au 28 bis rue de Lorraine à Fraisse-sur-Moselle, avec une entrée à 2,50€ le ticket. À chaque fois, ce sera de 14h à 18h. Et si vous souhaitez plus d'infos, rendez-vous sur le site fraisseminitrain.fr. Tous les jeudis de cet été, en juillet et en août, il y a les jeudis tissage en famille au musée du textile de Ventron à partir de 14h30. Des visites du musée adaptées à tous avec mise en route des machines et ateliers de tissage pour les enfants. Toutes les infos sont sur le site musée.ventron.fr. Au chalet de la Beuille à Rue-sur-Moselle, découvrez la 7e exposition photo « La nature en grand » proposée tout cet été et même jusqu'au 15 novembre. C'est une exposition gratuite et en extérieur. Flânerie en images, c'est une exposition à ciel ouvert à découvrir à Bussan tous les jours jusqu'au 30 septembre avec l'association Entre Gens. Vous allez pouvoir retrouver des photos, peintures, scènes de vie, une balade artistique à faire gratuitement sur les secteurs de la Mouline, du Casino, du Square Maurice Potcher, de l'église ou encore de la mairie.
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13: Je vous rappelle que vous allez pouvoir donner votre sang au TIO lundi. Ça sera la salle Jean-Paul Sac de la médiathèque de 15h30 à 19h30. Le Festif Rémy, c'est à Saint-Maurice, tous les lundis jusqu'au 17 août. Alors vous avez rendez-vous à 18h30 aux abords de la salle multi-activité avec buvettes, repas, brasero, balade en calèche, musique guinguette, marché des artisans et des producteurs. Il y aura également l'accueil des touristes avec une tombola pour eux. À Fraisse-sur-Moselle, une chasse aux daous est organisée pour le mardi 21 juillet. Alors le rassemblement est prévu à 20h45 pour constituer les équipes et distribuer le matériel. Les enfants de moins de 13 ans devront être accompagnés avec aussi animation musicale et barbecue de chamallow avant le départ. Les mardis cet été, eh bien, il y a les marchés qui vous sont proposés à Bussan Hall de la Mouline de 17h à 21h. Et pour le 21 juillet, eh bien, vous retrouverez la classe de Bussan Saint-Maurice avec au programme Spetzel et spectacle équestre. À Ventron, une journée consacrée aux gestes d'autrefois est prévue pour mercredi 22 juillet de 14h à 18h avec la visite du musée au programme avec entre autres démonstrations de filature et de tissage. Prochain jeudi en fait au TIO le 23 juillet avec comme à chaque fois un marché camelot devant la mairie et puis également de l'animation des groupes des artistes Shower, Triopé, Hystérie Collective, Colt, le TIO Grimpe et puis du Body Combat. Et puis chaque jeudi de cet été, il y a le tissage en famille qui vous est proposé au musée du textile de Ventron, des visites adaptées à tous. Vous pouvez visiter tous les jours les mines de cuivre au Tillot de 10h à 19h avec aussi des nocturnes pendant ses vacances à 20h30. Les mercredis sur les pas des mineurs d'autrefois, les jeudis contes et légendes de la mine à la nuit entrée et les vendredis à la découverte des chauves-souris. Et d'ailleurs pour le vendredi 24 juillet, ce sera la nuit internationale de la chauve-souris et là ça commencera dès 19h. À chaque fois il faut s'inscrire hautemine.com. Bussan Événements et la classe de Bussan Saint-Maurice vous propose une soirée à Place de la Mouline le vendredi 24 juillet à partir de 19h en entrée libre avec DJ, buvette, bar à cocktail, burger maison et frites. Le vendredi 17 juillet, comme tous les vendredis de cet été, la Société des Fêtes vous donne rendez-vous à Bussan pour un concours de pétanque en doublette Place de la Mouline. Les inscriptions pourront se faire à partir de 13h30. C'est 3€ par joueur, c'est ouvert à tous, avec buvette sur place. Chaque vendredi de cet été, retrouvez le marché nocturne des producteurs locaux. C'est au rucher de la colline à Ferdru, de 17h à 21h, avec de nombreux producteurs, artisans, buvette et restauration sur place. Avec le Théâtre du Peuple de Bussan, bien retrouvé pour cet été la pièce Héritier des Brumes, la folle histoire du Théâtre du Peuple, une grande saga en 6 épisodes à découvrir sur la journée avec des pauses. Les éphémères vous seront proposés les vendredis. Vous pouvez vous renseigner bien sûr avec le site théâtredupeuple.com. Sachez qu'il y a également des visites qui sont organisées.
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2: Cet été, vous avez rendez-vous au Théâtre du Peuple à Bussan pour découvrir la pièce Héritier des Brumes, la folle histoire du Théâtre du Peuple. C'est une grande saga feuilleton proposée en 6 épisodes à découvrir sur la journée. Ce sera donc du 16 juillet jusqu'au 28 août. Il y aura également les vendredis du 24 juillet jusqu'au 21 août, les éphémères, programmation pluridisciplinaire, artistique et festive, avec également les visites possibles du Théâtre du Peuple les dimanches. Vous pouvez vous renseigner, faire vos réservations en allant sur le site théâtredupeuple.com. Les marchés d'été vous sont proposés à Bussan tous les mardis de 17h à 21h, Hall de la Moline, et c'est jusqu'au 25 août. Sur place, eh bien, différentes thématiques avec buvettes et restaurations, puis de nombreux exposants pour découvrir leur savoir-faire. Les vendredis à Ferdru, en juillet et en août, il y a les marchés nocturnes des producteurs locaux proposés par l'Association des producteurs des Hauts-de-Vosges. Rendez-vous à chaque fois au Rucher de la Colline entre 17h et 21h avec de nombreux exposants, producteurs, buvettes et restaurations sur place. La Société des Fêtes de Bussan organise des concours de pétanque en doublette cet été, place de la Mouline, à chaque fois les vendredis. Les inscriptions seront possibles à partir de 13h30, 3€ par joueur, ça sera ouvert à tous, avec également une buvette. Au Tio, vous allez pouvoir retrouver les jeudis en fête du 16 juillet jusqu'au 20 août. De nombreuses animations à chaque fois, marché, camelot devant la mairie chaque jeudi et puis ambiance festive bien évidemment. Des événements qui vous seront proposés à chaque fois en entrée libre de 20h à 23h. Au Tillot, découvrez les mines de cuivre et des ducs de Lorraine, puisqu'elles sont ouvertes tous les jours de 10h à 19h. Il y a également des nocturnes proposées cet été à partir de 20h30. Alors les mercredis, sur les pas des mineurs d'autrefois. Les jeudis, contes et légendes de la mine nuit entrée. Et puis les vendredis, à la découverte des chauves-souris. Alors pour chacune de ces visites, il faut réserver. Vous pouvez donc contacter le 03 29 25 03 33. Vous pouvez vous rendre au musée des Hautes Mines, 47 rue de la Gare, au Tillot, ou encore vous rendre sur le site hautemines.com. Chaque dimanche, vous pouvez découvrir Fraisse Mini Train, une autre manière de découvrir l'univers ferroviaire d'antan, un réseau accessible à tous. C'est au 28 bis rue de Lorraine à Fraisse-sur-Moselle. Avec une entrée à 2,50€ le ticket, à chaque fois ce sera de 14h à 18h. Et si vous souhaitez plus d'infos, rendez-vous sur le site fraisseminitrain.fr. Tous les jeudis de cet été, en juillet et en août, il y a les jeudis tissage en famille au musée du textile de Ventron à partir de 14h30. Des visites du musée adaptées à tous avec mise en route des machines et ateliers de tissage pour les enfants. Toutes les infos sont sur le site musée.ventron.fr. Au chalet de la Beuille à Rue-sur-Moselle, découvrez la 7e exposition photo « La nature en grand » proposée tout cet été et même jusqu'au 15 novembre. C'est une exposition gratuite et en extérieur. Flânerie en images, c'est une exposition à ciel ouvert à découvrir à Bussan tous les jours jusqu'au 30 septembre avec l'association Entre gens. Vous allez pouvoir retrouver des photos, peintures, scènes de vie, une balade artistique à faire gratuitement sur les secteurs de la Mouline, du Casino, du Square Maurice Potcher, de l'église ou encore de la mairie.
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1: Des gros événements cinéma de cet été, c'est l'Odyssée, le peplum signé Christopher Nolan, un film dans lequel on retrouve Matt Damon, Tom Holland, Anne Hathaway, Robert Pattinson et bien d'autres. Ulysse, le légendaire roi grec d'Ithaque, entreprend un long et périlleux voyage de retour après la guerre de Troie. On va donc suivre ses aventures avec les êtres mythiques, les cyclopes, Polyphène, les sirènes, la sorcière Circé, une épopée à vivre en IMAX pour les cinémas équipés. Et les spectateurs qui l'ont déjà vu l'ont noté 3,1 sur 5 sur Allociné. On nous promet des scènes épiques avec des acteurs au sommet de leur forme et un visuel époustouflant. Alors, si vous voulez voir l'Odyssée, eh bien, vous avez rendez-vous aux variétés du Tillot, au Majestic de Remiremont ou encore au cinéma du Casino à Gérardmer. À Remiremont, au Majestic ainsi qu'au cinéma de la MCL de Gérardmer, découvrez The Christophers, une comédie dramatique signée Steven Soderbergh avec Ian McKellen, Michaela Cohen, James Corden également. L'histoire, c'est celle d'un artiste majeur du pop art londonien qui n'a plus peint depuis des décennies et ses enfants, avides d'héritage, engagent une ex-faussaire. Sa mission sera de finir 8 toiles achevées, les Christophers, afin d'en tirer fortune. Et c'est un film qui a reçu les notes de 3,6 pour la presse et 3,4 pour les spectateurs. Alors sachez que cette semaine, vous allez pouvoir voir ou revoir le documentaire de Nicolas Vanier, Le Chant des Forêts, documentaire césarisé. Alors il sera projeté au grand écran à la Bresse, également à l'Entracte de Vanier, puis aussi à la MCL de Gérardmer. Les Caprices de l'Enfant Roi, c'est une comédie dramatique de Michel Leclerc avec Artus, Julia Piaton, Franck Dubosc. Et dans cette histoire, on va retrouver le futur Louis XIV qui est un jeune adolescent. Il va être pris en charge par D'Artagnan et Cyrano de Bergerac. Il sera caché dans la troupe de Molière. 2,9 c'est la note de la presse et 3,3 celle des spectateurs. Un film à voir à l'Entracte de Vanier et au Majestic à Remiremont. Au Majestic à Remiremont, il y a le film Kiara, princesse Inca que vous allez pouvoir retrouver. Film d'animation d'aventure réalisé par César Zellada. Il s'agit là d'un voyage initiatique. Dans le cadre du Little Film Festival, le festival d'animation pour les tout-petits, eh bien, il y a les nouvelles aventures de Gros Pois et Petits Pois à découvrir, toujours à Remiremont.
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1: Gérardmer, Pays des Lacs, la Bresse et Vallée de la Moselotte. Voici les infos pour les jours qui viennent, un petit peu plus loin même. Alors, à noter qu'évidemment, toutes les manifestations qui ont des feux, hein, comme les feux d'artifice ou les feux de Saint-Jean, elles sont supprimées. Fêtons la bio, Gérard, mais ça va être plus calme. Ça, c'est le 14 juillet, donc ce mardi. Place de l'église de 10h à 18h, plutôt place du vieux Gérard, mais c'est pareil. Producteurs bio, locaux, artisans, buvettes, restauration bio, et avec les associations, animations, conférences, il y aura un petit peu de tout lors de ces journées. Inauguration à 13h, départ du stand du groupe des agrobiologistes 88 à 13h45, notre montagne en 2030 glorieuse, 14h salle des armes, spectacle historique, une histoire sans fin, et à 16h15 à la salle des armes, conférence, une agriculture robuste pour notre montagne, et toute la journée de 10h à 18h, le marché, les fresques participatives, le rallye découverte au public, atelier maquillage, prix libre et animation musicale, restauration et buvette bio locale. Alors, à noter aussi, mais ça c'est plus loin de chez nous, mais c'est tout de même passionnant, puisque c'est samedi 18 juillet, le parc Sigoland, qui sera exceptionnellement ouvert de 10h à 22h, avec une multitude d'animations au programme, sans oublier l'espace aquatique pour se rafraîchir, les nouveautés gourmandes de Sigo Plage et le grand retour de Swing King au cirque Joubineau. Donc rendez-vous au Sea Park Sigoland à Kinsheim en Alsace. Cet été, ça bouge au complexe aquatique de la Bresse, Aquagym Mystère tous les lundis de 18h à 19h, parcours aquatique tous les mercredis, ludiques et éducatifs de 10h à 18h, cours d'aquagym également de 12h30 à 13h30 tous les jeudis pour faire le plein d'énergie et à la pause déjeuner. Et la piscine, elle est ouverte, hein, autant le 14 juillet, elle est aussi le 15 août. Plaisir, détente, sport, convivialité, c'est tout l'été à la Bresse, nous écrit-on. Et plongée vers la confiance, jusqu'au 24 juillet de 11h à 12h, destination des adultes au complexe aquatique de la Bresse, de 13h30 à 14h30, destination des enfants de 6 à 13 ans à la piscine intercommunale de Vanier, c'est gratuit. Sur réservation à la Bresse 03 29 26 21 20, à Vanier 03 29 24 74 01.
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8: L'actualité en ce lundi, les gens du voyage, après s'être installés à Saint-Étienne, c'est maintenant Grange au Monzé. Vendredi, les accès aux terrains occupés à Saint-Étienne et autres terrains possibles ont été bloqués avec des plots de béton et des monticules de terre afin d'empêcher les gens du voyage de s'installer. Action Grand Passage, ça s'appelle comme cela, a donc installé hier 130 caravanes sur un terrain entre Grange et Haut-Monzé. Le maire Frédéric Thomas s'y attendait. En plus de problèmes habituels, la sécheresse rajoute à la problématique. L'agriculteur est lui aussi pénalisé. Son terrain lui est indispensable en cette période, en plus de sécheresse. Le feu a pris lui carrément samedi au bord de la RN57 à Épinal. Il a fallu fermer la circulation de Remiremont vers Nancy. Un hectare de végétation a brûlé. Les pompiers sont parvenus à éteindre le feu samedi soir et tout est finalement rentré dans l'ordre. Décès d'Yvan Perry, 97 ans, obsèques mercredi à 10h à l'église de Saint-Maurice. Obsèques d'Annie Bernardin et Caruana, mardi à 10h à Domartin, obsèques dans l'intimité. Éric Parmentier, 61 ans, mardi à 10h à l'église de Saint-Maurice. Robert Gravier, 78 ans, ce lundi à 14h30 à l'église du Tolly. Marthe Guéry, née Quimbert, ce lundi à 10h30 à l'église de Gerbépal. L'actualité avec le football et bien sûr la Coupe du Monde et la victoire de la Roja. L'Espagne a en effet battu l'Argentine 1-0 après la prolongation, la fin de la prolongation. Et puis en football, et c'est plus triste, la mort de l'ancien président de l'AS Nancy-Lorraine, Gérard Parentin. En cyclisme et bien sûr le Tour de France avec son passage brillant dans les Vosges. Nous pourrons nous retrouver demain, on parlera à nouveau dans une partie magazine de ce Tour de France. Eh bien, le Slovène Tadej Pogacar est toujours maillot jaune, certes, mais hier, c'est la victoire un peu surprise de Remco Evenepoel, le Belge. Victoire donc sans cette étape de montagne, puisque aujourd'hui, c'est journée de repos, mais demain, ce sont les Alpes qui seront sérieusement attaquées. Et puis, l'abandon de Jonas Vingegaard, le Danois, a été victime d'une chute, fracture de la clavicule. Il quitte donc le Tour. Il était le principal opposant tout de même de Tadej Pogacar. Il y a eu d'ailleurs un contrôle dopage qui fait beaucoup parler, puisqu'il a eu lieu à 2h du matin pour Jonas Vingegaard et à 5h du matin pour Tadej Pogacar. Alors pourquoi des horaires comme cela? Est-ce bien utile? Les questions sont posées, les réponses, personne ne les tient, semble-t-il, pour l'instant. Tennis, le tournoi de Saint-Nabor pour Flora Mathieu et Justin Cossera. Et en athlétisme, les foulées Bressaud, les 43e du nom, pour Léonie Perry et Mathias Lataste. La moto avec la 36e montée impossible à la Bresse pour l'Américain Logan Sipala. Voilà, c'était entre autres ce qu'il y avait en sport, sport d'été, bien évidemment. La couleur du ciel ce lundi, du soleil, peu de nuages au programme, de 7 à 27 degrés. Demain mardi, 10 à 28 degrés, du soleil et quelques nuages. Mercredi, soleil et nuages, 10 à 28 degrés. Jeudi, soleil et nuages, de 12 à 28 degrés. Et puis vendredi, pareil, toujours du soleil, quelques nuages, 11 à 31 degrés. 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
1: Dominique du food truck Pizza Selvatico va prendre sa retraite. Elle est à la recherche d'un remplaçant ou d'un repreneur pour assurer la continuité de l'activité. Vous pouvez, si cela vous intéresse, contacter le 07 83 38 00 49. 07 83 38 00 49. Un distributeur de journaux est recherché pour Vosges Matin. Alors cela concerne les secteurs de Ramonchan et du Thiot. Vous aurez le statut indépendant de vendeur colporteur de presse avec livraison tôt le matin. Il faut posséder un véhicule. La municipalité de Rue est à la recherche d'un agent d'entretien pour un contrat à durée déterminée de 3 mois à temps partiel, 13 heures par semaine. Et pour postuler, on vous demande au moins un an d'expérience. Sur l'ensemble des Vosges, eh bien, on vous propose un poste de technicien à raccordement fibre. C'est un poste en CDI à 40 heures par semaine qui vous est proposé et avec 2 ans d'expérience souhaitée. Sur Remiremont, on recherche un agent de prévention et de sécurité, poste en CDI à 35 heures par semaine, c'est avec la société Appen. Alors il faut être titulaire de la carte professionnelle en cours de validité, certificat du sauveteur secouriste du travail, diplôme d'agent de sécurité incendie et d'assistance aux personnes également. À Remiremont, la Belle Marée est à la recherche d'un assistant de gestion commerciale. C'est un poste en CDI à temps partiel, 20 heures par semaine. On vous demande un an d'expérience dans la vente auprès des professionnels. Il faut être également titulaire du permis. L'enseigne Burger King à Remiremont est à la recherche d'un assistant de gestion polyvalent, poste en CDI à 35 heures par semaine. Un an d'expérience est exigé. Sur la commune d'Archette, on recherche un mécanicien d'engin de chantier, mission intérimaire de 6 mois à 39 heures par semaine, avec 2 ans d'expérience et il faut posséder le permis. Toujours à Archette, un poste d'ouvrier d'exécution de travaux publics vous est proposé. C'est pour une mission intérimaire de 3 mois à 39 heures par semaine. Poste ouvert aux débutants avec formation CAP-BEP et le permis. À la Bresse, on recherche un assistant achat gestion de projet pour une mission intérimaire de 3 mois à 35 heures par semaine. Pour postuler, il faut avoir un an d'expérience, avoir une formation Bac plus 3 à plus 5 en gestion de projet. La chocolaterie Schmitt à Gérardmer recherche un pâtissier chocolatier pour un CDI à 35 heures par semaine avec formation CAP-BEP et 3 ans d'expérience.
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2: Je vous rappelle que vous allez pouvoir donner votre sang au TIO lundi. Ça sera la salle Jean-Paul Sac de la médiathèque de 15h30 à 19h30. Le Festif Rémy, c'est à Saint-Maurice, tous les lundis jusqu'au 17 août. Alors vous avez rendez-vous à 18h30 aux abords de la salle multi-activité avec buvette, repas, brasero, balade en calèche, musique guinguette, marché des artisans et des producteurs. Il y aura également l'accueil des touristes avec une tombola pour eux. À Fraisse-sur-Moselle, une chasse aux daroux est organisée pour le mardi 21 juillet. Alors le rassemblement est prévu à 20h45 pour constituer les équipes et distribuer le matériel. Les enfants de moins de 13 ans devront être accompagnés avec aussi animation musicale et barbecue de chamallow avant le départ. Les mardis cet été, eh bien, il y a les marchés qui vous sont proposés à Bussan Hall de la Mouline de 17h à 21h. Et pour le 21 juillet, eh bien, vous retrouverez la classe de Bussan Saint-Maurice avec au programme Spetzel et spectacle équestre. À Ventron, une journée consacrée aux gestes d'autrefois est prévue pour mercredi 22 juillet de 14h à 18h avec la visite du musée au programme avec entre autres démonstrations de filature et de tissage. Prochain jeudi en fait au TIO le 23 juillet avec comme à chaque fois un marché camelot devant la mairie et puis également de l'animation des groupes des artistes Shower, Triopé, Hystérie Collective, Colt, le TIO Grimpe et puis du Body Combat. Et puis chaque jeudi de cet été, il y a le tissage en famille qui vous est proposé au musée du textile de Ventron, des visites adaptées à tous. Vous pouvez visiter tous les jours les mines de cuivre au Tillot de 10h à 19h avec aussi des nocturnes pendant ses vacances à 20h30. Les mercredis sur les pas des mineurs d'autrefois, les jeudis contes et légendes de la mine à la nuit entrée et les vendredis à la découverte des chauves-souris. Et d'ailleurs pour le vendredi 24 juillet, ce sera la nuit internationale de la chauve-souris et là ça commencera dès 19h. À chaque fois il faut s'inscrire hautemine.com. Busan Événement et la classe de Busan Saint-Maurice vous propose une soirée à Place de la Mouline le vendredi 24 juillet à partir de 19h en entrée libre avec DJ, buvette, bar à cocktail, burger maison et frites. Le vendredi 17 juillet, comme tous les vendredis de cet été, la Société des Fêtes vous donne rendez-vous à Busan pour un concours de pétanque en doublette Place de la Mouline. Les inscriptions pourront se faire à partir de 13h30. C'est 3€ par joueur, c'est ouvert à tous, avec buvette sur place. Chaque vendredi de cet été, retrouvez le marché nocturne des producteurs locaux. C'est au rucher de la colline à Ferdru, de 17h à 21h, avec de nombreux producteurs, artisans, buvettes et restauration sur place. Avec le Théâtre du Peuple de Busan, bien retrouvé pour cet été la pièce Héritier des Brumes, la folle histoire du Théâtre du Peuple, une grande saga en 6 épisodes à découvrir sur la journée avec des pauses. Les éphémères vous seront proposés les vendredis. Vous pouvez vous renseigner bien sûr avec le site théâtredupeuple.com. Sachez qu'il y a également des visites qui sont organisées.
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0: Le programme d'animation de la médiathèque du TIO. Mercredi 22 juillet à 19h aura lieu notre soirée jeu. Des jeux sous toutes leurs formes qui seront proposés lors de cette soirée. Jeux de société, jeux en bois, en entrée libre, tout public, mais également des jeux de rôle avec l'association Les Rêveries du Darou. Une table pirate pour les ados adultes, une table Les Petites Fouines de Lupin pour les enfants ados. Et bien sûr, nous vous proposons toujours de faire une auberge espagnole, apporter des petits grignotages à partager. Cet été, les horaires changent à la médiathèque. Du 9 juillet au 29 août, nous serons fermés le samedi après-midi, ouverts le jeudi après-midi en contrepartie, de 14h à 17h30. Les autres horaires ne changent pas. Il y aura également une fermeture estivale du 4 au 15 août.
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